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Bonjour à tous ceux qui sont branchés de près tout comme de loin. Au micro, je suis la merveille Mivala. Nous sommes lundi 18 mai. Les prénommés Eric sont à l'honneur. Donc quelque part, vous portez ce prénom Eric. Bon, ne faites pas trop mal à vous. On pense à Eric Macavo. On pense à tous les prénommés Eric. Le signe du mois est taureau. Nous totalisons 138 jours. Il nous reste 227 jours à parcourir. L'adage nous dit, celui qui connaît l'histoire de son village marche sans peur. Cela signifie comprendre son passé, donne de la chance et renforce le sentiment d'appartenance à une communauté. Là au moins vous êtes rassuré, non? Bon, c'est bel et bien Radio Nekiluka, votre radio de proximité. Nous célébrons la journée internationale des musées. Et en passant aussi, on dit... Ou encore on fait un peu ici coucou à ceux qui travaillent au niveau du musée Barthélemy Boganda. Radio Nekiluka 5h33 minutes. En passant joyeux anniversaire à Christelle Sikosi, à tous les natifs du jour, ceux qui ont un an de plus. La technique est contrôlée par Guillermo Yamenindi. La partie info, vous aurez une présentation de Nathan de Saint-Stéphane Ngombe. Quant à moi, je suis sur la merveille Mivala. On va démarrer par quelques appels en attendant l'émission des tout petits. Le premier journal viendra à 6h, suivi de l'invité de la rédaction. Nous aurons des magazines, des chroniques, tout ça pour agrémenter la matinale info sur Radio Nekiluka. Restez branchés. 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

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Voilà. 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Est-ce qu'elle a constaté que quand même Azing on n'a pas la bango mdouli qui quand même pas meilleur. Voilà parce que toujours les langues sont maintenant sur ça quoi. C'est comme ça. Ça coupe.

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0: Ah, la grand-mère qui est à la binaire.
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0: aux États-Unis qu'on fasse mélanger terrain aux États-Unis. 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
0: Toi, tu disais quoi, t'as un d'abord sur un.
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0: Il est là, ça, il est à 3 heures.
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0: 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T'as pas mon âge, quand on va au. Donc il t'a dit qu'il y a 3 heures, il y a des gens qui sont fâchés. 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
1: il y a des gens qui sont fâchés, il y a des
0: 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Ah, il t'a pas goûté à ça, tu dis maman Makara. Parce que maman Makara a dit que tu es un peu plus de temps. En tout cas, tu dis que Makara a dit que tu es un peu
1: plus de temps.
0: Ou bien Makara qui t'a pas, qui bon. Bon, merci, bonne journée Nala.
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2: Parole d'enfant.
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5h53 minutes sur Radio Nekilukala. Maintenant, nous apprêter afin de suivre le journal de 6h. C'est animation de Giovanni TTN.

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0: Bonjour à tous, il est 6h sur Radio Nekiluka et c'est l'heure de suivre le premier journal de ce lundi matin, une présentation de Nathan de Saint-Stéphane Ngombi. Nathan, bonjour.
1: Bonjour Ursula Merveille, Mévala, bonjour à tous, les titres du journal. À la une, après la reconduction de Félix Moloa comme premier ministre de la 7e République, Edi Symphorien Parikoti, président de l'UFDO et ancien candidat à la présidentielle, réagit. Autre réaction, c'est celle des partis centristes. Ils saluent la mise en place du nouveau bureau de l'Assemblée nationale, mais dénoncent le non-respect de la loi sur la parité. Montée de la criminalité et de l'incivisme à Ouada dans la Haute-Coteau, le sous-préfet plaide pour le déploiement urgent des forces de l'ordre sur place. Handball, 80 jeunes filles de Damara ont été initiées à la pratique de cette discipline sportive. Reportage à suivre dans la page sport.
0: On démarre cette édition par la réaction de l'Union des forces démocratiques de l'opposition UFDO qui juge responsable la reconduction au poste de Premier ministre Félix Moloa.
1: Pour son président Edi Symphorien Parikoti, Félix Moloa a beaucoup œuvré pour la stabilité politique et sécuritaire du pays. Il est au micro de Bonaventure Ngomba Katikiro.
2: Au nom de l'Union des forces démocratiques de l'opposition, le président Touadéra a fait un choix rationnel, un choix qui scie à la consolidation des acquis de la démocratie et surtout de la paix et des stabilités. Donc c'est un choix que nous soutenons et nous félicitons vivement le Premier ministre de la 7e République. La reconduction du Premier ministre Félix Moloa est liée à sa compétence. Il a relevé beaucoup de défis. La constitution du 30 août 2023, il fait l'un des grands acteurs qui ont œuvré. Il était Premier ministre. Et je parle aussi des défis liés aux élections du 28 décembre 2025. Il a mis en place un comité stratégique des élections et il était le président de ce comité. Il y a beaucoup de défis liés à ces élections. La première fois dans notre pays, l'histoire de notre pays, d'organiser 4 élections en même moment. Et c'était lui qui était l'un des grands acteurs. Donc on ne change jamais l'équipe qui gagne. Il faut reconnaître ses efforts. Les efforts, c'était sous l'impulsion du président de la République, Faustin Archange Touadéra, donc pour la continuité des stabilités et surtout le développement pour relever les défis de la 7e République en ce qui concerne la transformation de la République centrafricaine.
0: Autre réaction, c'est celle des partis centristes sur la mise en place du bureau de l'Assemblée nationale le 4 mai dernier.
1: Cette plateforme politique salue la formation de ce nouveau bureau, mais elle dénonce le non-respect de la loi sur l'égalité enfants en RCA, Charlemagne Smith, Hector Sapopembi, porte-parole de la plateforme au micro de Sabrina Larissa Naïlo.
3: Nous félicitons le travail abattu par le nouveau bureau. En fait, ça témoigne aujourd'hui que le président de cette dynamique de changer et d'apporter une nouvelle vision, parce qu'on parle de la nouvelle République, dont on a vu, il n'y a pas de grand nom. Ça dit que le président, il a respecté ses engagements d'après leur propre société, parce qu'il dit qu'il voulait que cette République soit retrouvée toutes les couches. La jeunesse, les femmes, il n'y a pas des personnes infirmes. Il faut de nouveaux noms, c'est pourquoi pas. Alors, la raison pour laquelle nous saluons vraiment cette initiative pour le nouveau bureau de l'Assemblée nationale. Le bureau aujourd'hui, c'est pas 144 sièges, en fait, un peu de 90, parce que les autres vont les retrouver peut-être après. Est-ce qu'il y a 90 députés, est-ce qu'il y a assez de femmes? Il y a ce problème, parce que la Constitution a prévu 35% des femmes. Bon, et peut-être avec le temps, comme c'est 3 ans, peut-être après, ils vont essayer de revoir tout ça. Oui, en fait, c'est le décollage, parce que c'est le Parlement, c'est eux qui votent les lois. Donc, c'est eux, ils sont dans cette dynamique de voir les choses plus avancées, parce qu'en fait, l'économie est un peu en chevauchement, il y a un peu le fossé, donc il faut se voir les lois qui correspondent réellement avec le problème concret du pays.
0: L'enseignant du fondamental 1 à Zemmour dans le Umbomo a été porté disparu dans la nuit de vendredi à samedi.
1: Germain Mbilikidi est absent de la ville depuis ce jour. Cette disparition soudaine a suscité peur et inquiétude au sein de la population locale. Contacté, le député de Zemmour a confirmé cette information tout en indiquant que des forces de défense et de sécurité sont à la recherche de cet enseignant. Cette disparition intervient après l'enlèvement de 4 personnes à Bambouti dans la sous-préfète par la milice Azandé Anikpigbe le 28 décembre dernier.
0: Toujours dans le chapitre sécurité, 2 personnes en provenance du village Koki à 18 km de Bossangwa ont été tuées vendredi dernier.
1: Joint par Boulevis Massamba et le gouverneur de la région de Yadé, Barthélémy Willy Kon, relate les faits.
4: Avant-hier, 3 sujets musulmans sur une moto ont quitté Koki pour Bangui et arrivés à 18 km de Bossangwa, eh bien, ils ont été attaqués par des hommes armés que nous n'avons pas encore pu identifier. Et donc, un a réussi à prendre la fuite et 2 ont été assassiné. Et donc, j'avais donné des instructions à nos forces de défense et de sécurité d'aller chercher le corps. Et donc, on est allé, on a cherché le corps, et on a ramené le corps à Bossangwa. L'après-midi même, le corps, ces deux corps ont été inhumés. Et donc, voilà les cas malheureux que nous avons pu déplorer ces derniers temps à Bossangwa. Mais des enquêtes, en ce moment, sont en cours pour pouvoir identifier les auteurs de cet acte crapuleux, de cet acte odieux. Et sûrement, au cours de ces enquêtes, eh bien, nous pouvons réussir à mettre main, n'est-ce pas, sur les auteurs de cet acte-là. Et je crois qu'aujourd'hui, toutes les forces qui sont en présence dans la ville de Bossangwa mènent des patrouilles de dissuasion, que ce soit dans la ville de Bossangwa, que ce soit dans les communes environnantes, pour pouvoir sécuriser toutes les populations, que ce soit la population de Bossangwa, que ce soit les populations des communes.
0: Allons cette fois-ci à Ouada, dans la Haute-Coteau, où le sous-préfet alerte sur l'absence de gendarmes et policiers depuis plusieurs années.
1: Selon Ghislain Stéphane Younaba, cette absence favorise la montée de la criminalité et d'actes d'incivisme. Il demande le déploiement de ses forces de sécurité intérieure dans sa localité. Nous l'écoutons au micro de notre correspondant Gasmala Mustapha.
5: C'est vraiment un danger pour le Kwadi Ouada, parce que à force de sensibiliser, à force de parler seulement comme ça, les gens continuent à persévérer dans les mauvaises pratiques. Il y a des gens qui violent, qui font des justices populaires et sans inquiétude. C'est-à-dire, on n'arrive même pas à les poursuivre devant la justice parce que on n'a pas la police ici, nous n'avons pas la gendarmerie. Depuis que je suis ici, il n'y a même pas une instance de juridiction. C'est-à-dire, le tribunal n'est pas venu ici à Ouada pour intervenir, même une seule fois. Donc, tout ça là, les gens qui commettent les forfaits, qui ne sont pas inquiétés, et l'autre aussi se permet d'aller poser des actes pareils. Vous savez que la localité de Ouada a perduré dans les crises migratoires-politiques, c'est-à-dire pendant presque 19 ans. Donc, du coup, il faudrait qu'il y ait au moins ce corps-là de la police de la gendarmerie pour commencer à enquêter, à déclencher des procédures judiciaires afin que d'autres populations commencent à dire que ah, si je commets tel acte, je peux être traduit devant la justice pour être puni.
1: Vous suivrez à la fin de ce journal dont la partie invitée, le sous-préfet de Ouada, Ghislain Stéphane Younaba.
0: Les vendeurs et ceux qui habitent aux alentours du marché de Bimbo se plaignent de l'accumulation d'ordures déversées derrière le marché.
1: Selon les commerçants, ces déchets ne sont pas collectés depuis plusieurs années et cela ne leur permet pas d'exercer normalement leurs activités. Emmanuel Samboulifi s'est rendu sur place.
6: Derrière le marché de Bimbo, à quelques mètres seulement des étals de légumes et de poissons, des tas d'ordures s'entassent. Déchets plastiques, restes alimentaires, cartons et bien d'autres. Un mélange qui dégage une odeur insoutenable et attire des nuées de mouches. Témoignage d'Elisabeth Zanga, vendeuse de légumes.
7: Nous sommes dépassés par ces tas d'ordures. Elles dégagent une odeur nauséabonde. Lorsqu'il pleut, les asticots nous envahissent. Nous ne savons plus quoi faire. Personne ne vient collecter ces déchets.
6: Augustin, un couturier, se plaint des odeurs nauséabonde qui fait fuir ses clients.
8: Vraiment, ça nous dérange beaucoup. Il y a plein de clients qui viennent chez moi ici. S'ils viennent, ils me disent vraiment, papa, il faut quitter ici. Parce que s'il y a plein de maladies, ça provoque des palies, des typhoïdes, tout ça, vraiment, c'est pas bien. Il fallait les quitter.
6: À côté de cette montagne d'ordures, des vendeurs de viande de bœuf s'installent. Simon Ingagba, l'un d'eux, accuse la mairie de Bimbo de ne pas assurer la collecte de ces déchets.
9: C'est nous qui balayons ici chaque matin et ensuite la mairie vient seulement collecter l'argent des tickets du marché. Il n'y a aucun suivi. La mairie n'a pas la volonté de collecter les ordures.
6: C'est un danger sanitaire pour les enfants qui jouent parfois à proximité. Ils sont exposés à toutes sortes de maladies. Témoignage de Nina Keleya, une riveraine.
10: Nous habitons derrière le marché. Et quand il pleut, l'eau entraîne les ordures jusque dans la maison. Les enfants jouent souvent ici sans chaussures. Nous sommes exposés à des maladies. Nous demandons aux autorités de veiller à l'assainissement du marché de Bimbo.
6: La mairie de Bimbo reconnaît cette difficulté. Selon un responsable, le manque de moyens et de coordination explique le retard dans la collecte des déchets. En attendant une solution durable, commerçants et riverains continuent de vivre au quotidien avec ces montagnes d'ordures, symbole d'un défi majeur pour la salubrité public et pour l'opération Kwati Kodro initiée par le président de la République.
0: Actualité internationale. nationale au Sénégal, les partisans du PASTEF ont mobilisé en soutien à Ousmane Sonko.
1: Des centaines de partisans du PASTEF, le parti au pouvoir, ont marché hier dans le centre de Dakar pour soutenir la candidature du Premier ministre Ousmane Sonko à la présidentielle de 2029. Une démonstration de force une semaine après le meeting de la coalition Diomaye Président, la coalition qui devient une force alternative au PASTEF en soutenant le chef de l'État pour les prochains rendez-vous électoraux.
0: Au Mali, un convoi de produits alimentaires atteint Djafarabé, une première après un an de blocus djihadiste.
1: Après plus d'un an sous blocus imposé par les djihadistes du Nîmes liés à Al-Qaïda, les habitants de Djafarabé dans le centre du Mali ont vu arriver ce week-end un convoi de denrées de première nécessité, notamment riz, mil ou encore bidon d'huile escorté par l'armée malienne. Une première depuis mai 2025 accueillie par une foule en liesse. Les habitants de la localité demandent désormais une intervention plus musclée afin de briser définitivement le blocus.
0: Sport, l'Académie Centrafrique Handball a procédé samedi dernier à l'implantation officielle de son antenne dans la ville de Damara.
1: Après plusieurs localités de la République centrafricaine, cette organisation sportive poursuit sa mission de promotion et de vulgarisation du handball auprès des jeunes. Plusieurs jeunes filles de Damara ont découvert à cette occasion pour la première fois la pratique du handball. Reportage de Théonest Ponika.
11: Voilà, allez, Igwe, Mabako Ako. Voilà, Igwe, Mabako Ako.
12: Située à 75 km de Bangui, la ville de Damara n'avait jusque-là jamais véritablement expérimenté cette discipline sportive. Les encadreurs de l'Académie Centrafrique Handball se sont donc mobilisés pour initier les jeunes aux bases techniques et tactiques du handball. Pour ce premier regroupement, près de 80 jeunes filles ont répondu présentes sous la supervision. Les formateurs, elles ont appris les fondamentaux de la discipline, les passes, les déplacements, la réception et les tirs. Ces jeunes participantes se disent heureuses de manipuler pour la première fois un ballon de handball. C'est le cas de Rafaela Caméon.
13: C'est bon. Je suis très contente même. Je vais devenir une grande star dans le monde pour que les gens me voient aux télé, aux radios. J'aime travailler et si vous êtes ici là, vous nous pouvez aider à travailler.
12: De son côté, Estella Ordinel Yabana veut faire carrière dans cette discipline.
14: Je suis très contente de jouer au handball. Je veux que les choses continuent pour qu'on devienne meilleur plus tard. On veut aussi devenir des joueuses professionnelles pour le renom de la ville de Damara.
12: Le conseiller technique de l'académie, Thierry Gabato, se dit surpris par les qualités techniques de ces jeunes filles malgré leur première expérience dans ce sport.
15: Mon étonnement, c'est la première séance. Aucune d'entre elles n'a joué un jour, une seule fois, handball. Mais j'ai vu de très bonnes réceptions, de très bonnes passes, de très bonnes intentions offensives et défensives. Ce que nous avons vu à Damara sera une très grande source de motivation pour l'Académie Handball Centrafrique.
12: Pour les responsables de l'Académie, l'objectif est désormais d'assurer des séances d'entraînement chaque samedi afin de détecter et former de futurs talents capables de représenter la ville de Damara dans les compétitions nationales. L'implantation de l'Académie Centrafrique Handball à Damara intervient après celle déjà réalisée dans plusieurs villes de la République centrafricaine. Théoneste Punika, de retour de Damara, Radio Ndekeluka.
0: Terminant en basketball, fin hier de la troisième journée du championnat de la Ligue de Bangui au centre national Martin Goukou.
1: Hier, Plateau a battu Warriors 62-39, puis Galactique s'est incliné devant Vitrine 68-54. Concernant cette discipline, les Fauves U18 filles et garçons ont quitté Bangui hier pour Malabo en Guinée équatoriale pour le tournoi qualificatif à l'afro-basket de leur catégorie en Côte d'Ivoire. Ce tournoi qualificatif va se jouer du 28 mai au 5 juin. Avant tout, ces athlètes vont passer par le Cameroun pour le test IRM. Et c'est la fin de cette édition sur Radio Ndekeluka. Merci à tous de l'avoir écouté. 6h13 sur Radio Ndekeluka. On se donne rendez-vous à 7h pour la version langue nationale Sango.
0: Merci beaucoup. On attend de Saint-Stéphane et Ngoumbé une petite pause avant l'invité de la rédaction.
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0: Le sous-préfet de Ouaddah, Ghislain Stéphane Yonaba, est notre invité du jour. Il parle de l'amélioration de la situation sécuritaire et l'absence de certains agents et fonctionnaires de l'État dans cette ville située à 204 km de Bria. Ghislain Stéphane Yonaba est au micro de notre correspondant Gasmal Amoustapha.
19: Monsieur le sous-préfet, bonjour.
5: Bonjour, monsieur le journaliste.
19: C'était en mai 2024 que les FACAI et les casques bleus de la MINUSCA ont reconquis Ouaddah, une ville occupée pendant plusieurs années par des groupes armés. Deux ans après, qu'est-ce que vous avez remarqué comme changement sur le plan sécuritaire?
5: C'est vrai que les FACAI ont repris le contrôle de la ville de Ouaddah depuis le mois de mai 2024. Et aussitôt, moi aussi j'avais pris service dans la localité, c'est-à-dire le mois de septembre 2024 jusqu'à aujourd'hui, ça fait probablement des ans. Nous constatons sincèrement qu'il y a une franche amélioration sur le plan sécuritaire. Parce que avant, quand les FACAI étaient arrivés, les groupes armés étaient dans la ville. Et petit à petit, ils procédaient aussi à chasser les bandes armées. Et au fur et à mesure, ils continuaient à les repousser jusqu'à les éloigner de la ville. Donc maintenant, à Ouaddah, il y a la tranquillité, même pour circuler sur les quatre axes. Sauf que les gens qui vaquent à des occupations des activités comme la chasse, les travaux miniers, ce sont eux-là qui, deux fois, sont inquiétés par des bandits qui arrivent sur leur lieu de chasse ou bien sur leur lieu de travaux miniers pour leur demander soit les provisions, de l'argent, de l'or et ainsi de suite. Mais nos forces qui sont là, nos forces de défense qui sont présentes dans la localité, ils sont vraiment prêts à intervenir, sauf qu'ils ne disposent pas de moyens pour intervenir, c'est-à-dire ils n'ont pas de moyens logistiques. Récemment, grâce à l'appui de la MINUSCA, on les a dotés de 3 motos et nous souhaiterons que s'il y a possibilité de les doter avec un véhicule 4x4 et des armes lourdes qui leur permettront d'être beaucoup plus efficaces sur le terrain.
19: Comment vous appréciez la collaboration des habitants avec ces forces armées centrafricaines dans la localité?
5: Ah oui, ça c'est un aspect qu'il ne faut pas oublier. La population, elle est toujours prête à venir aux côtés des autorités civiles comme militaires, pour leur fournir des renseignements comme quoi nous avons vu à tel endroit des personnes armées qui sont en train de faire des mouvements sur tel axe. Donc je pense qu'elle est assez bonne.
19: Parfois on accuse ces soldats de racket sur des barrières et le prélèvement de taxes illégales sur les commerçants au niveau du marché et sur les éleveurs aussi. Vous, en tant qu'autorité, qu'est-ce que vous faites souvent pour remédier à ces problèmes?
5: Oui, je ne peux pas m'opposer pour dire le contraire. Ils sont là en principe pour défendre cette population. Malheureusement, des fois, quand ils sont sur les barrières, ce n'est pas les instructions que leur hiérarchie leur donne qui sont en train d'exécuter sur le terrain. Des fois, quand ils voient surtout les taxis motos là, quand ils arrivent, on leur demande des choses qu'on dit souvent formalité. Il y a des fois qu'on donne 1000 francs, des fois on donne 2000 francs. Des fois, ils arrivent sur le marché, ils disent qu'ils ont faim, ils veulent la cigarette, ils veulent un peu de savon. Il y a cet aspect-là, mais c'est pas à négliger. Parce qu'à chaque fois, quand il y a réclamation, systématiquement, je saisis le chef de détachement. Il arrive sur le lieu et il décompte la situation. Mais il y a deux fois des moments où le chef de détachement, ou bien moi en tant qu'autorité, je ne suis pas au courant et ça se déroule comme ça.
19: La population doit dans ce plan de la dégradation de routes et des difficiles accès à l'hôpital. Quelles sont les conséquences que cette population subit par rapport à ce manquement?
5: Concernant la dégradation, elle est bien avancée et surtout accéder à Bria, même un pick-up 4x4 peut rouler toute la journée sans arriver à Bria. Si le chauffeur est efficace, il peut rouler le matin et arriver le soir à Bria. Même en moto, des fois il y a des gens qui passent la nuit en cours de route pour arriver le lendemain. Mais pendant la saison sèche, il y a quand même cette facilité-là. Pendant la saison pluvieuse, franchement, des fois, nous sommes isolés. 7e mois, 6e mois, 7e mois, 8e mois, 9e mois. Des fois, on ne peut même pas voir un véhicule traverser la ville ou bien sortir de la ville. Du coup, sur le marché, la demande, elle est plus et l'offre est petite. Donc, les commerçants ne disposent pas assez de marchandises. Du coup, les prix des denrées augmentent. Le savon, quand on vend pendant la saison sèche à 250, difficilement 300. Pendant la saison pluvieuse, on nous vend ça deux fois à 500, voire même 600. Deux fois même jusqu'à 700 francs, le morceau de savon. Au niveau de l'hôpital, franchement, c'est déplorable. C'est déplorable en sens que jusqu'à maintenant, on n'a pas encore des personnels qualifiés pour ce domaine-là. On n'a même pas un moyen logistique pour évacuer des cas d'urgence qui nécessitent des interventions. Il y a une femme qui n'arrive pas à accoucher, s'il y a une intervention chirurgicale, soit des hernies ou bien quelqu'un qui reçoit des accidents de chasse, tout ça, des fois, pour évacuer à Bia, nous sommes obligés d'utiliser les motocyclettes. Bon, c'est pas bien. Toutes les localités qui sont aux alentours de Wada, Briandele, Wanda Diale, Wanda Koto, ils ont tous au moins une ambulance. Mais à Wada, il n'y a pas de technicien qualifié, il n'y a aussi pas une ambulance pour évacuer des cas qui nécessitent des urgences ou bien des interventions chirurgicales.
19: Dans la ville de Wada, il n'y a pas une chaîne judiciaire. Mais comment les habitants vivent?
5: Ça, franchement, c'est une sonnette à l'alarme que vous signalez maintenant là. Parce que, sans vous mentir, c'est vraiment un danger pour le Wada de Wada. Parce que, à force de sensibiliser, à force de parler seulement comme ça, les gens continuent à persévérer dans les mauvaises pratiques. Il y a des gens qui violent, qui font des justices populaires et sans inquiétude. C'est-à-dire, on n'arrive même pas à les poursuivre devant la justice parce que on n'a pas la police ici, nous n'avons pas la gendarmerie. Depuis que je suis ici, il n'y a même pas une instance de juridiction. C'est-à-dire, le tribunal n'est pas venu ici à Wada pour intervenir, même une seule fois. Donc, tout ça là, les gens qui commettent les forfaits, qui ne sont pas inquiétés, et l'autre aussi se permet d'aller poser des actes pareils. Vous savez que la localité de Wada a perduré dans les crises midalo-politiques, c'est-à-dire pendant presque 19 ans. Donc, du coup, il faudrait qu'il y ait au moins ce corps-là de la police de la gendarmerie pour commencer à enquêter, à déclencher des procédures judiciaires afin que d'autres populations commencent à dire que ah, si je commets tel acte, je peux être traduit devant la justice pour être puni. Le grand problème que je voulais énumérer, ce sont les agents de l'État qui sont officiellement affectés à Wada et que jusque-là ne veulent pas venir prendre leur poste de service. Vous imaginez au niveau de l'éducation, les contractuels, là, on les a affectés officiellement au nombre de 17 ici à Wada. Depuis 2 années scolaires, il n'y a que 2 enseignants qui sont là et l'État continue à les payer. Concernant les problèmes de la population, ils veulent franchement qu'il y ait renforcement de sécurité sur le tronçon Wada pour aller en Ndéli, précisément à Bungwe, quand il y a 45 km. Chaque année, pendant la saison sèche, il y a les groupes armés qui arrivent, qui s'installent dans cette localité-là pour faire des opérations pendant 1 mois ou 2 mois avant de quitter.
19: Justin Stéphane Yonaba, je vous remercie.
5: Je vous en prie, monsieur le journaliste. Vous avez franchement déployé des efforts pour arriver ici chez nous à Wada pour prendre les informations concernant la localité et partager sur les zones pour que au moins les Centrafricains qui sont dans les 4 points cardinaux de la RCA puissent en avoir.
0: Merci à ceux qui écoutent Radio Nekiluka de près tout comme de loin. C'était l'invité du jour, Monsieur Justin Stéphane Yonaba, sous-préfet de Wada. Il répondait aux questions de notre correspondant Gasmala Mustapha. Une petite pause musicale avant de passer à la chronique métier sur Radio Nekiluka.

0: 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Sur Radio Nekeluka, le rendez-vous, c'est chaque lundi pour la chronique métier. Alors, pour ce lundi, on s'intéresse au métier de agent pénitentiaire. Vous savez, le métier d'agent pénitentiaire est souvent réduit à l'image du surveillant derrière des barreaux. Pourtant, la réalité est bien plus complexe. Chaque jour, ces professionnels assurent la sécurité des établissements pénitentiaires, mais aussi le maintien de l'ordre, l'accompagnement humain des détenus et la prévention des tensions. Allez-y comprendre que l'agent pénitentiaire intervient après la décision de justice. Sa mission principale est de surveiller les personnes détenues tout en garantissant le respect des règles de détention. Il travaille dans des maisons d'arrêt, centres de détention ou établissements spécialisés. Mais son rôle ne se limite pas à la surveillance. Il doit aussi prévenir les violences et les conflits, accompagner les détenus dans leur quotidien, participer à leur réinsertion sociale, collaborer avec les éducateurs, psychologues et magistrats. Dans certaines situations, il agit comme médiateur, confident ou premier interlocuteur face à la détresse humaine. Mais si on peut le dire, les journées d'un agent pénitentiaire commencent souvent très tôt. Contrôle de cellules, gestion des déplacements, surveillance des promenades, escorte, fouille, intervention en cas d'incident. Maintenant, ce métier demande une grande vigilance, une excellente maîtrise de soi, une bonne condition physique et aussi une forte résistance psychologique. En parlant de ces heures de travail, les horaires sont variables avec des gardes de nuit, les week-ends et les jours fériés. L'agent pénitentiaire doit trouver un équilibre délicat entre fermeté et respect de la dignité humaine. Il applique le règlement avec rigueur tout en gardant une attitude professionnelle et humaine. Cette dimension relationnelle est essentielle. Un dialogue apaisé peut éviter une crise tandis qu'un comportement inadapté peut aggraver les tensions. C'est pourquoi pour exercer ce métier, certaines qualités sont indispensables. Sang-froid, sens de responsabilité, esprit d'équipe, capacité d'écoute, autorité naturelle et aussi la discrétion professionnelle. Mais n'oubliez pas que la patience et la stabilité émotionnelle sont également très importantes. Le travail des agents pénitentiaires reste discret alors qu'il est essentiel au bon fonctionnement de la justice et à la sécurité publique. Derrière les murs des prisons, ils assurent une mission difficile, exigeante et profondément humaine. Être agent pénitentiaire, c'est exercer un métier de responsabilité où chaque décision peut avoir des conséquences importantes. C'est aussi choisir une profession de service public entre discipline, vigilance et accompagnement humain. Portez-vous bien, à tout de suite.
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La prévision météorologique, c'est sur Radio Nekiluka et ce matin nous commençons par la ville de Kwango. 24 degrés ce matin en raison de l'humidité avec un ciel à moitié nuageux, un faible risque d'averse. L'après-midi à Kwango, 32 degrés température en ressenti de 40 degrés, ciel se couvrant progressivement avec évolution orageuse, possibilité d'averse. Le soir à Kwango, 25 degrés température. Une possibilité d'averse, risque de pluie à 40% et la nuit plus tard à Kwango, 23 degrés température, toujours en raison de l'humidité. Aux alentours de Kwango, même température à Yangwaso, même température à Ngwara, même température à Binda, à Karaba, à Gbagiri, même température à Wazangba. Un coup d'œil ici à Bangui ce matin, nous sommes à 23 degrés avec un ciel légèrement nuageux. Possibilité d'averse en fin de matinée risque de pluie à 30%. L'après-midi, sous l'influence du soleil, la température sera de 31 degrés, un ressenti de 42 degrés. Le ciel sera très nuageux, en même temps ensoleillé, une possibilité d'averse. Le soir à Bangui, 24 degrés de température. Nous notons également une possibilité d'averse ce soir. La nuit plus tard, 23 degrés en raison de l'humidité. Le ciel sera très nuageux cette nuit. Vous êtes proche de Bangui, côté nord, côté sud, est, ouest, nous partageons les mêmes conditions météorologiques et donc prenez soin de vous, à tout de suite.

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1: Le rendez-vous, c'est chaque matin sur Radio Ndikiluka à 6h31. Là, présentement, nous repartons en musique en attendant l'heure à laquelle nous allons retrouver Emmanuel Samboli-Fils pour l'émission Ici la Centrafrique.

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2: Génial.

Bon voilà, merci beaucoup. C'était le sketch du jour avec la troupe théâtrale Linga sur les faux médicaments. Et cette émission est réalisée en partenariat avec le ministère de la Santé et de la Population. 6h passées de 51 minutes sur Radio Nekeluka. Nous allons maintenant passer aux faits marquant la date du 18 mai. Et parmi tant d'autres, nous commençons par la Journée internationale des musées qui est célébrée aujourd'hui. Cette journée est organisée chaque année par le Conseil international des musées afin de sensibiliser le public du monde entier à l'importance et à la diversité des musées. Cette journée offre également aux professionnels des musées l'opportunité d'aller à la rencontre de leurs visiteurs et d'alerter le public sur les défis auxquels les musées font face. La Journée internationale des musées a été créée en 1977. Plus tard, un peu plus loin là-bas, en 1804, la proclamation du premier empire en France avec Napoléon Bonaparte devenu empereur. Vous écoutez Radio Nekeluka, c'est tout pour les événements marquant la date du 18 mai. Il y a beaucoup d'événements, on a choisi deux pour vous aujourd'hui. Nous passons maintenant à la chronique Un jour, une chanson.

Salut, je suis Manazéana, je suis une Thérésienne, j'habite à Pika 14 rue de Boisdi. Ma star préférée c'est Dadju, la chanson préférée c'est Dadju avec Take, tellement belle, parce que ça met en exergue la valeur, la beauté d'une femme.

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4: Jim, sur le jugement, ma on connaît combien.
5: Oui, il était quand même Michelin.
4: Hi. Allô. Attends, on dirait que c'est un de tout moteur.
5: Moi, j'ai fait la moto. Soit il est carré ou c'est bébé. Guidon, nous sommes. Qui était déséquilibré en ce
4: moment?
5: Mais mon gars, il fait la moto, mais si vous avez la moto, mon recommande à Dodi Guidon, mon goalet, mon sarajeste, mon londo, il est finalement à la gare, c'est un concours de rallye, il y a un dossier de Guéni. Donc il est Guéni, ceci, son légitime, il est qui est dans le dossier. Alexa Ita qui était à créer accident. Et puis il y a la séquence, il y a quoi que c'est un canal à
6: faire. Je dis à la fin, le tournée a été détruit. Le côté, même le tien, mon côté a été détruit, mon arrêt.
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0: 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Mossara emploi du temps par rapport à Dikorombe Sitimo. Premier emploi du temps, là, qui était Mossara révision générale. C'est-à-dire, à souci à la mandani, depuis début d'année, à Sina Ngoiso, il faut peut-être une semaine. Petit terrain, Mossara révision générale. 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Ce mot qui sera à résumer à chaque chapitre. Donc, on a un domaine de maths, physique, tout ça. 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À formule, ce n'a à différents cas. Ce mot qui est appliqué. Donc, déjà, moi qui suis dans différents fiches, moi ça a résumé. Donc, on a un français, contrat de texte, qui a différents types de textes qui existaient. Moi, ça a un autre fiche, on va dire qu'il y a un. 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Ceci à chaque fois, moi qui mène les fiches, comme on va gagner ton son, déjà, tu sais tout ce qui est là. 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
0: 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Donc, il faut d'abord être intelligent. 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Parce que, il y a quoi ça, erreur. Ah, je l'en appelle quoi de mon petit, on amène l'information, le moment où l'information est erronée, mon gochum en est, et puis c'est fini. 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

0: Bon, il est équilibré quand même, il y a 14 ans d'apprentissage, c'est tenir quand même, voilà, et puis, il y a un ça, il y a quand même qui t'a, et puis, mon analyse, c'est un petit tenir, ouais, t'as rien à voir, on met Jean-Pierre Rousseau, le fan, il mène la soie, qu'on a un petit cadre, ouais, si on attend un petit cap à coup, ça va t'y.
1: Ah, tu me dis qu'il y a Lucas? Le bon mot.
2: La citronnelle. Citronnelle non féminin. Graminée, aromatique des régions tropicales, cultivée pour son huile essentielle. Plante contenant une huile essentielle à odeur citronnée, telle que l'armoise, citronnelle, la mélisse, la verveine odorante. Citronnée, c'est un verbe transitif, additionné du jus de citron. La citronnelle, rappelons-le, est une plante aromatique au parfum de citron, très utilisée en cuisine, en infusion et dans certains produits contre les moustiques. La citronnelle est utilisée dans les plats asiatiques et les tisanes. Elle est aussi utilisée en infusion pour son goût frais. Son huile essentielle est très appréciée pour son odeur et son effet répulsif naturel contre les insectes. La citronnelle est aussi utilisée dans les savons et les parfums. La citronnelle. Gusuyombo, citronnelle. 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
0: Voilà, ma yirti citronnée na sangorwe, donc espérons que tu peux quand on a n'inga pas venir la ronde à la, il faut la faner aussi. 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
1: 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Démarrons la matinée à service avec Nathan de Saint-Stéphane et Ngumbi.
2: Bonjour Albert Kentombe, confort d'écoute à tous nos auditeurs. On démarre ce résumé d'actualité avec la réaction de l'Union des forces démocratiques de l'opposition UFDO qui juge responsable la reconduction au poste de Premier ministre Félix Moloa pour son président Idi Symphorien Parikouti. Félix Moloa a beaucoup œuvré pour la stabilité politique et sécuritaire du pays. Il est au micro de Bonaventure Ngombakati Kiro.
3: Au nom de l'Union des forces démocratiques de l'opposition, le président Touadéra a fait un choix rationnel, un choix qui scie à la consolidation des acquis de la démocratie et surtout de la paix et des stabilités. Donc c'est un choix que nous soutenons et nous félicitons vivement le Premier ministre de la 7e République. La reconduction du Premier ministre Félix Moloa est liée à sa compétence. Il a relevé beaucoup de défis. La constitution du 30 août 2023, il fait l'un des grands acteurs qui ont œuvré. Il était Premier ministre. Et je parle aussi des défis liés aux élections du 28 décembre 2025. Il a mis en place un comité stratégique des élections et il était le président de ce comité. Il y a beaucoup de défis liés à ces élections. La première fois dans notre pays, l'histoire de notre pays, d'organiser 4 élections en même moment. Et c'était lui qui était l'un des grands acteurs. Donc on ne change jamais l'équipe qui gagne. Il faut reconnaître ses efforts. Les efforts, c'était sous l'impulsion du président de la République, Faustin Archange Touadéra, donc pour la continuité des stabilités et surtout le développement pour relever les défis de la 7e République en ce qui concerne la transformation de la République centrafricaine.
2: Un enseignant du fondamental 1 Azimio dans le Mbomo a été porté disparu dans la nuit de vendredi à samedi. Germain Bilikidi est absent de la ville depuis ce jour. Cette disparition soudaine a suscité peur et inquiétude au sein de la population locale. Contacté, le député de Azimio a confirmé cette information tout en indiquant que des forces de défense et de sécurité sont à la recherche de cet enseignant. Cette disparition intervient après l'enlèvement de 4 personnes à Bambouti, dont la sous-préfète par la milice Azande Anipigbe le 28 décembre dernier. Autre actualité à Ouada dans l'autre coteau où le sous-préfet alerte sur l'absence des gendarmes et des policiers depuis plusieurs années. Selon Ghislain Stéphane Yonaba, cette absence favorise la montée de criminalité et d'actes d'incivisme. Il demande le déploiement de ses forces de sécurité intérieure dans sa localité. Nous l'écoutons au micro de notre correspondant Gasmala Mustapha.
4: C'est vraiment un danger pour le Kwadi Wada parce que à force de sensibiliser, à force de parler seulement comme ça, les gens continuent à persévérer dans les mauvaises pratiques. Il y a des gens qui violent, qui font des justices populaires et sans inquiétude. C'est-à-dire, on n'arrive même pas à les poursuivre devant la justice parce que on n'a pas la police ici, nous n'avons pas la gendarmerie. Depuis que je suis ici, il n'y a même pas une instance de juridiction. C'est-à-dire, le tribunal n'est pas venu ici à Wada pour intervenir même une seule fois. Donc, tout ça là, les gens qui commettent les forfaits, qui ne sont pas inquiétés, et l'autre aussi se permet d'aller poser des actes pareils. Vous savez que la localité de Ouada a perduré dans les crises militaro-politiques, c'est-à-dire pendant presque 19 ans. Donc, du coup, il faudrait qu'il y ait au moins ce corps-là de la police ou de la gendarmerie pour commencer à enquêter, à déclencher des procédures judiciaires afin que d'autres populations commencent à dire que ah, si je commets tel acte, je peux être traduit devant la justice pour être puni.
2: Alors, à l'international, au Sénégal, des centaines de partisans du PASTEF, le parti au pouvoir, ont marché hier dans le centre de Dakar pour soutenir la candidature du Premier ministre Ousmane Sonko à la présidentielle de 2029. Une démonstration de force une semaine après le meeting de la coalition Diomaye Président, la coalition qui devient une force alternative du PASTEF en soutenant le chef de l'État pour les prochains rendez-vous électoraux. On part en sport, basketball fin hier de la troisième journée de championnat de la Ligue de Bangui au centre de basketball Martin Goko. Plateau a battu Warriors 62-39, puis Galactique s'est incliné devant Vitrine 68-54. Concernant toujours cette discipline qu'est le basketball, les fauves U18 filles et garçons ont quitté Bangui hier pour Malabo en Guinée équatoriale pour le tournoi qualificatif à l'afro-basket de leur catégorie en Côte d'Ivoire. Ce tournoi qualificatif va se jouer du 28 mai au 5 juin. Donc avant tout, ces athlètes vont passer par le Cameroun pour le test IRM. Fin de ce résumé d'actualité. La version Sango va suivre juste après cette courte pause. 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

0: Voilà, un grand merci à Guillaume Yamenenji, la partie technique pour ce beau titre signé par Wakastar. Vous avez communiqué maintenant. 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Poursuivons la partie française de vos avis communiqués, cette fois-ci avec Canal+. 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
0: Et là, nous retrouvons bien Ursula Merveille Mevala qui est revenue pour la chronique astuce recyclage sur les odeurs des orteils.
2: As-tu indiqué, Luca ?
3: C'est bon à savoir ! Dans le rendez-vous astuces et recyclage, on va s'intéresser à quelques astuces pour éviter les mauvaises odeurs au niveau des orteils. Les mauvaises odeurs des pieds et des orteils sont un problème fréquent qui peut devenir gênant au quotidien. Contrairement aux idées reçues, ce ne sont pas les pieds eux-mêmes qui sentent mauvais, mais les bactéries qui se développent avec la transpiration dans un environnement humide. Heureusement, quelques gestes simples permettent de garder les pieds frais et propres. L'hygiène reste la première protection contre les mauvaises odeurs. Il est important de laver les pieds quotidiennement avec de l'eau tiède et du savon. Nettoyez soigneusement entre les orteils et bien rincez pour éviter les résidus du savon. Un mauvais nettoyage entre les orteils favorise la prolifération des bactéries et des champignons. Après le lavage, beaucoup de personnes oublient une étape essentielle, le séchage. L'humidité entre les orteils crée un terrain idéal pour les microbes. Il faut donc sécher soigneusement les pieds avec une serviette propre, insister entre chaque orteil. Évitez de remettre des chaussures sur des pieds humides. Maintenant, les chaussettes jouent aussi un rôle important dans la transpiration des pieds. Il est conseillé de privilégier les chaussettes en coton ou en matière respirante. Changez de chaussettes chaque jour. Évitez les tissus qui gardent l'humidité. Vous pouvez aussi utiliser des solutions naturelles comme le bicarbonate de soude, le vinaigre dilué qui aide à réduire les bactéries, le thé noir en bain de pied pour diminuer la transpiration grâce à ses tanins. Alors, juste voilà comment éviter l'humidité prolongée. Garder longtemps des chaussures fermées ou des pieds humides favorise de mauvaises odeurs. Après le sport ou une marche prolongée, lavez vos pieds rapidement, changez vos chaussettes, laissez respirer les pieds quelques minutes. Parfois, une forte odeur peut être liée à une infection comme une mycose. Certains signes doivent alerter. N'oubliez pas qu'une alimentation très épicée ou certains problèmes de transpiration peuvent accentuer les odeurs corporelles. Prenez soin de vous. À tout de suite. 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

0: d'après ça, on a un peu de wango, on a un peu de temps, on a un peu de temps, on a un peu de temps, on a un peu de temps, on a un peu de temps, on a un peu de temps, on a un peu de temps, on
1: une bande de gens qui sont venus les déguerpir.
2: Un matin comme ça, moi j'étais plus dehors.
1: Il n'y a aucun document que j'ai vu.

0: Solo maman. Moi, dès que je suis venu, je le petit maman après. À la base, oh, moi, il est éduqué, mais il y a un peu la cigarette, éduqué, mais c'est sous couso. C'est éduqué, mais c'est une façon de chine, ça, c'est une façon là. Alors que ton solo, moi, ça ramène un gap. Moi, causer le mien, tout le monde, ton camarade, tout le monde. À ça, c'est le petit maman, le premier de tout le monde.
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2: 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Mais d'une manière ou d'une autre, dans le team lingue, et pressionné d'une manière répétitive, soit à Gumbi, comme si tu étais malade. 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Bateso a également un problème dans notre construction de personnalité. C'est-à-dire, yé soumlingena doit-il d'utiliser harcèlement parental ni qui impacte ni d'abord et atteinte à la sécurité affective. C'est-à-dire, mlingeni lui qui n'a pas tout. C'est exprimer affection clos. Parce que affection sur le doit-il exprimer normalement. Pressionné à bouleverser déjà, ouais. Donc, harcèlement parental est touchant de l'eau sur le plan affectif également et fragilisation de l'estime de soi. 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Et na long terme, harcèlement parental a conduire l'eau jusqu'à la dépression. C'est-à-dire le doutier là-bas, ça a changé. Auparavant, il y a dans le Sahara, à un moment donné, le Sahara a payé, le gui pâle, le gui réticent, devant touillé et sentiment de vide affectif. Il faut comprendre que tellement qu'il y a une histoire à imposer, le solo n'a rien payé. Ça, c'est le sentiment que il y a sigi na ya le vrai affection que l'on y a quitté l'eau. 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

0: 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Et il y a 12 aussi dans toute capacité. 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
0: 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C'est-à-dire à essayer de tenir à Zamlingini, le Sarah jeu, qui t'a permettre le exprimer émotion sans que le t'inténe. 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À redonner confiance dans l'eau, à faire le cœur, à protéger l'eau. Je suis petit Sarah, t'as moins beaucoup d'amener cela.
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0: 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C'est-à-dire qu'il soit grand et chronique. Donc, prise en charge de l'eau, à un peu décalé, bien un peu légère. Il y a 6 ans, il y a fraîchement, on a dit l'étil.
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0: Merci, Kojuni. J'étais bien tombé là dans Baba, la maman, mais commencé à m'embattre à Masekani d'abord. Et m'embattre à Masekani, tant qu'on a besoin de lancer terre de mon avis actif, à ministre fois de petit précepte. D'abord, mon vara approbation de ta parent, soit pas que non, mon lingui, mon âge majeur, mon capable de décider, de tenir mon vie, de mon en main, mon saramine, il soit prouvé que mon lingui, ouais, certainement, contradiction de ta parent, il y a du temps de léger. Maintenant, on a là, na baba, na maman, souci, à la bataille, qu'on a, face na la ka, à la pensée qu'il y a la ka, qui a raison, c'est normal, na expérience, ta là. 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Premièrement, ton analo kenga, à la aide gilou, na tu conseil, si tu es counseling, à la conseillinga gilou, si tu es le attendre, tu es aussi na conséquence, parce que la vie n'est pas rose tout le temps, la conséquence ça aida. 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Quand on dit que non, il y a un peu et ton analo choisi, ni mon analo kangbi, ni yinga, et ceci. 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

famille, pouvoir être soigné, nourri, jeter, aimé. Chaque enfant a le droit d'avoir une identité, d'avoir une vie normale et convenable. Chaque enfant a le droit d'aller à l'école, savoir lire, compter, écrire, apprendre, d'avoir loisir. Il a le droit d'être aidé, à donner son avis, à parler, d'être écouté.

0: Tous les enfants sont tous égaux. Hein. Les enfants sont tous égaux. Ils ont également leurs droits qu'il faut vraiment respecter. Ce n'est pas parce qu'on est parents qu'on doit vraiment être toujours dur et avoir le dernier mot. Non, non, non.
1: 50 articles. Les pays membres de
0: l'harcèlement parental, tel était là le titre de notre magazine.
1: Protection de l'enfant.
0: Dans notre voisin, la première partie pour cette semaine.
1: Fonds des Nations Unies pour l'enfance.
0: Quand ils sont encore tout bout de chiot et petits, il faut faire très attention aux mots.
1: Leurs besoins essentiels. Mais là,
0: il y a nos comportements.
1: Ça serait.
0: Et quand ils ont déjà l'âge de faire leur choix, hein, le choix de leurs compagnons.
2: Quant aux parents, dites-leur.
0: Accompagnant juste par des conseils. Pas avec ce mot strict, non.
2: L'idée de leurs droits et du respect de droits des autres, quelles que soient les circonstances, rang social, voire vie quotidienne. Mais c'est cruel de voir parfois une marâtre exploiter un enfant en lui donnant du travail intense, en lui refusant à manger, en faisant la discrimination entre ses enfants et celui dont elle n'est pas la mère biologique.

0: tellement voulu que le fils du dernier villageois soit visité. Qu'on lui enseigne ses droits et qu'il en prenne conscience, qu'il abandonne le champ au profit de l'école. Apocalypse Tour. Le champ au profit de l'école. Apocalypse Tour.
1: Tous les enfants sont égaux en droit.
2: Et voilà, après ce titre, Droit de l'enfant avec Apocalypse Tour, retrouvons bien Amel Bent. Ma philosophie était là le titre. Et tout doucement comme ça pour la partie. On va dire c'est parti pour la destination de 9h à l'Égir. 9h tapante et suivre les points d'actualité.
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0: Et voilà, si vous êtes toujours sur les 100.9 FM, il est bien 9h, le point d'actualité présenté par Nathan de Saint-Stéphane et Ngombe. Bonjour Nathan.
1: On se resalue, Elver Kentombe, confort d'écoute à tous nos auditeurs. L'Union des forces démocratiques de l'opposition, abrégé UFDO, juge responsable de la reconduction au poste de Premier ministre Félix Moloa pour son président. Et dit Symphorien Paris-Couti, Félix Moloa a beaucoup œuvré pour la stabilité politique et sécuritaire du pays. Notre actualité, Germain Mbilikidi, enseignant du fondamental 1 à Zémion, dont le Mbomo a été porté disparu dans la nuit de vendredi à samedi, est toujours absent de la ville. Cette disparition soudaine a suscité peur et inquiétude au sein de la population locale. Contacté, le député de Zémion confirme cette information tout en indiquant que les forces de défense et de sécurité sont à la recherche de cet enseignant. À Ouada, dans la Haute-Coteau, où le sous-préfet alerte sur l'absence de gendarmes et de policiers depuis plusieurs années, selon Ghislain Stéphane Yonaba, cette absence favorise la montée de criminalité et d'actes d'incivisme dans la ville. Il demande le déploiement de ses forces de sécurité intérieure dans sa localité. En sport, football à l'international à l'issue de la dernière journée hier de la Ligue en France, malgré sa défaite hier de 2-1 face au Paris FC, le Paris Saint-Germain a soulevé hier son trophée de champion de France. Mais Nantes et Metz, avant-dernier et dernier, sont descendus en Ligue 2 et Nice, classé 16e, va jouer les barrages contre Saint-Etienne les 26 et 29 de ce mois. 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
2: 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Avec éducation et la culture, il y a un petit bâtiment à progresser. 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Il y exemple dans la société. 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
2: 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Il préfère utiliser la place dans la colis. 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Tout la représentativité est tellement faible. Et comment il n'est pas simple.
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2: 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Ah, mais d'avoir les mingues, à goûter. Tu sais, c'est l'élection. Elle a posé candidature, elle a la main, tu soutiens, elle a tu gonna, elle a eu ça qui est d'après.
0: D'accord. Il a parlé sur Amina a cambissé aussi à Sigi voilà Amini a exemple sur l'émission Munga même n'ayati a Danganga même a la société qui n'est voilà na sa service d'indé voilà maternité voilà urgence 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
4: 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avoir les sons elle y a à la nuit et hop à la ta y a ban ni c'est pas parce que d'après mais ton chef y a responsable dans l'idéal il y a ouais je sais quand tu il faut la sa sensibilisation dans la 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
5: 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Parce que en un même moment par exemple, mes bas résultats, c'est un anneau. 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Donc, on a pas dit que
0: t'as un. Tu as confiance, peut-être?
5: Bon, confiance, nous m'aurions mesuré, confiance, c'est une tonne.
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2: 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Il a une émission qui est en train de se
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0: une autre semaine encore pour pouvoir vous servir dans la matinale servie sur Radio Ndiki Luka. Elvire Ken tombe Miss L, hein, si jamais c'est dur et long pour vous. Avec la complicité technique de Guirmi Amené d'ici les machines. Et pour cette semaine, les infos. La matinée, nous les avons par la voix de Nathan de Saint-Stéphane et Ngombe. Entre très bientôt, quelques poussières de secondes, je vais devoir vous dire au revoir. C'est Del Fauteuil et à Stevenson Herbon Wallo. La tranche à vous la parole femme, comme vous le savez, tous les lundis sur Radio Ndiki Luka. Et il est bien présent déjà dans le studio de Radio Ndiki Luka, Stevenson Herbon Wallo, bonjour.
1: Elvire Kentambé, bonjour à vous, bonjour à toutes et à tous.
0: Merci bien, belle semaine à vous.
1: Merci, pareil à vous aussi.
0: Bien, vous êtes là pour à vous la parole femme.
1: À vous la parole femme, c'est dès maintenant, on parle avec les femmes battantes, les femmes qui s'affirment parmi d'autres femmes, afin que leurs exemples puissent devenir... un truc à suivre, hein,
0: voilà,
1: un exemple à suivre
0: par
1: les autres, par les autres femmes et par les hommes aussi, parce qu'il y a des femmes qui ont des belles expériences dont les hommes aussi peuvent utiliser pour bâtir leur vie.
0: Comme vous l'avez dit, on va devoir vous laisser travailler. On vous laisse bien sous ce titre de Alpha Blondie, I Love Paris.
1: Allez, à plus.
0: Merci.

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5: Bonjour à tous, il est 9h en temps universel, 10h à Bangui et nous allons suivre le point d'actualité de Radio Nekeluka, présenté par Nathan de Saint-Stéphane Ngombe. 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Nathan, bonjour.
6: Bonjour, c'est Vincent Herbion. Allô et confort d'écoute à tous. La plateforme des partis centristes se prononce sur la mise en place du bureau de l'Assemblée nationale le 4 mai dernier. Cette plateforme politique salue la formation du nouveau bureau, mais elle dénonce le non-respect de la loi sur l'égalité hommes-femmes en RCA. Ces centristes demandent au bureau de veiller au vote des lois favorables au développement du pays. Les vendeurs et ceux qui habitent aux alentours du marché de Bimbo se plaignent de l'accumulation d'ordures déversées derrière le marché. Selon les commerçants, c'est déchets collectés depuis plusieurs années ne leur permet pas d'exercer normalement leurs activités commerciales. À l'international, au Mali, après plus d'un an sous blocus imposé par les djihadistes du Nîmes liés à Al-Qaïda, les habitants du Djarafabé au centre du Mali ont vu arriver ce week-end un convoi de denrées alimentaires, un convoi de denrées de première nécessité escorté par l'armée malienne une première fois depuis mai 2025, accueilli par une foule en Yes. Les habitants de la localité demandent désormais une intervention plus musclée afin de briser définitivement le blocus. En sport, basketball, les fauves U18, filles et garçons ont quitté Bangui hier pour Malabo en Guinée équatoriale pour le tournoi qualificatif à l'afro-basket de leur catégorie qui va se dérouler en Côte d'Ivoire. Ce tournoi qualificatif va se jouer du 28 mai au 5 juin prochain. Avant tout, ces athlètes vont passer par le Cameroun pour le test IRM. Kiri Barazokwe, qui est Bungbi Sosi, a comme pour soi Bungbi Terre d'assurer la centrée sociale à Fabi Betsa, un outil fini, Kubutsi, d'abord d'aller aux sociétés, se rendre à Lango, au Jotin 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

0: Mesdames, Messieurs, chers amis, bonjour et bienvenue même sur la 100.9 FM. Et vous nous suivez depuis l'étranger sur les www.radionekeluka.org. Vous êtes dans l'émission de la femme, intitulée à vous la parole femme. Cette émission qui passe chaque lundi à partir de 10h. Vous voulez écouter l'émission la nuit, c'est à partir de 21h. C'est l'une des émissions de Radionekeluka qui donne l'opportunité à la femme de parler d'elle et de ses activités quotidiennes. Elle est première des concours de la bourse marocaine d'inspectorat des douanes pour l'année 2026-2027. Et elle s'appelle Laetitia Astrid Begon. Ganaré, madame, bonjour.
1: Bonjour, monsieur le journaliste.
0: Vous êtes là, dans le studio Adora de Nekeloka, pour parler de vous, de vos activités. Les gens entendent parler de Laetitia Astrid Begon Ganaré, qui est cette jeune dame.
1: Merci beaucoup, monsieur le journaliste. L'honneur est pour moi d'aujourd'hui d'intervenir au bout de ce micro qui parle au nom de la femme. Aujourd'hui, j'ai cette joie de pouvoir répondre généralement au nom des femmes qui ont déjà commencer à jalonner, à mener des actions quand on parle des femmes au monde entier et précisément en République centrafricaine. Je suis Laetitia Astrid Begon Ganaré, l'une des lauréates au concours des inspectorats au Maroc pour l'année 2026-2027 à venir, dont nous sommes deux femmes. Redanga Roselyne, qui fait la promotion des femmes, bien évidemment, la direction générale de la douane centrafricaine, aide notre direction à promouvoir la capacité féminine, à instaurer les femmes qui méritent en prime le leadership. Vous conviendrez avec moi, bien évidemment, en prime celles qui méritent. Quand on mérite, on est notre place. Et quand tu mérites, tu dois t'affirmer, tu dois te confirmer là où tu es. C'est pourquoi Roselyne Redanga et moi gagner cette place au nom de 3 bourses octroyées à la République centrafricaine. Ce leadership de notre directeur général, Théodore Inamo, a encouragé les femmes massivement à toujours prendre ces initiatives parce que nous nous sommes rendus compte que l'année dernière, il y avait une dame qui était aussi lauréate en la personne de Sylvia Laguérema, secondée des deux messieurs. La preuve aujourd'hui, nous sommes deux femmes à briver les hommes. Or, l'année dernière, il y avait une femme et deux hommes. Cette année, c'est deux femmes et un homme pour aller défendre le drapeau à l'extérieur, bien évidemment au Maroc. Peut-être l'année 2027-2028, nous aurons peut-être 3 femmes, pourquoi pas? Parce que l'année précédente, il y avait une femme. Cette année, 2 femmes. Ce qui est sûr, l'année prochaine, 3 femmes. Donc, préparez-vous les hommes. Nous ne vous laissons plus la chance. Les femmes sud-africaines se sont levées pour briguer, pour briser, pour taire les hommes qui font les bouches que nous ne méritons plus rien. Mais je vous dis,
2: c'est
1: un défi lancé.
2: D'accord.
1: L'année prochaine, ils auront 3 femmes, coûte que coûte, qui vont vous témoigner. Voilà ce que je vous ai dit. 2 ans après, il n'y avait pas de femmes. L'année passée, 1 femme. Aujourd'hui, 2 femmes. L'année prochaine, 3 femmes. Ça, c'est un défi que je lance. C'est parce qu'il y en a tellement, mais elles ne savent pas comment commencer et où arriver. C'est de cela. Comme il y a des leaders qui nous tiennent la main, les chefs.
0: Madame Laetitia Astrid Begon Ganaré, si les gens écoutent ce nom, se posent la question de savoir, vous êtes qui? Parlons de votre parcours.
1: Merci beaucoup, monsieur le journaliste. Je suis journaliste de la radio nationale, dont j'intervenais dans 2 émissions phares. L'univers de la liberté avec son excellence Lina Josiane Bemakassui en tant que responsable de la communication dans son émission. J'intervenais chaque mardi à la radio Centrafrique et l'émission avec des enfants, village d'enfants, l'espace dédié aux enfants qui passait chaque mardi entre-temps. Entre-temps, je fus animatrice de la radio Centrafrique, présentatrice de la radio centrafricaine et télévision togolaise quand j'étais encore à l'école au stade estudiantine à Lomé. Donc c'est mes parcours passés avant de pouvoir intégrer le ministère des Finances dont je suis lieutenant des douanes après l'obtention de mon concours de l'école inter-état des douanes quand l'école se trouvait en Guinée équatoriale. Je fus lauréate, j'étais partie pour une année de formation pour devenir contrôleur des douanes. Aujourd'hui, j'exerce en tant que lieutenant des douanes dont j'ai eu à exercer au sein de la direction de la douane centrafricaine. Précédemment, je fus le chef de brigade adjoint au port Beach et actuellement, je suis en congé de maternité, mais je suis encore en transition de quitter le camp de lieutenant pour devenir inspecteur, dont je vous fais mention que je viens d'être admise à ce concours prestigieux, bien évidemment.
0: D'accord. Alors, vous êtes... c'est pas la télévision. Si vous citez la télévision, les gens allez vous voir. Vous êtes de petite taille, vous êtes un peu petite, mais vous faites des grandes choses. Donc, je donne raison à celui qui a dit l'apparence est trompeuse et puis la taille ne justifie pas ce que la personne est intérieurement. Cette nature que vous avez, parce que vous avez la nature presque d'une femme très forte, est-ce que cette nature, vous l'avez tirée de votre père ou bien de votre mère? Vous avez d'abord commencé en tant que journaliste, vous avez parcouru des chemins, si... on imagine votre vie, si on essaie de calculer les parcours de votre vie, du coup, on voit que vous avez parcouru des montagnes pour être ce que vous êtes aujourd'hui. Parlez-nous un peu de votre famille. Qui est votre père et votre mère?
1: Tout à l'heure, comme je disais précédemment, l'héritage de ce que je suis aujourd'hui, c'est le fruit de mes parents, de deux côtés, paternel et maternel. Par mon nom, Begon, c'est le nom de mes oncles maternels. Oui, parce que quand mon papa était encore étudiant, ma maman m'a mis au monde très tôt, à l'âge de 17 ans. Mes oncles disent non, avec mon grand-père, dit non, là, ça c'est notre fille. Et c'est la preuve, on est que c'est même mon grand-père qui m'a subventionné les laits afin que ma maman puisse continuer ses études. Donc, du coup, de par ses autorités, il fut inspecteur des impôts. Mon grand-père, de par ses capacités, dit non, ok, ma fille doit continuer ses études. Ma petite fille héritait mon nom et ça lui donne le pouvoir de me baptiser le nom de Bégon Ganaré. Mon père, c'est un médecin de formation. C'est un feu déjà, personnel. Rémi Ouattara. Donc j'ai hérité le nom de mes oncles maternels où à un moment je grandis. Je vais dire, je change de ce nom. Je dis non, quand tu vas changer ce nom, ça va te causer des préjudices parce que c'est de vivant de nos grands, de notre papa qui t'ont donné ce nom. Tu étais leur enfant chéri. Donc c'est pas au grand jour que tu vas vouloir changer de ce nom. Donc je préfère garder le jour de mon mariage, je pourrais changer de Bégon à X nom que j'aspirerai.
0: Donc du coup, on peut dire que vous avez tiré toute cette qualité de votre côté maternel.
1: Bien sûr.
0: Madame Laetitia Astrid de Bégon, Ganaré avec nous dans le studio de Radio Nekeluka de l'émission de la femme intitulée « À vous la parole femme ». Elle est première du concours de la bourse marocaine d'inspectorat des douanes au cycle pour l'année 2026-2027. Elle est avec nous pour parler d'elle, de ce qu'elle a fait, de ce qu'elle continue de faire et de ce qu'elle fera. Nous allons juste la retrouver après cette pause musicale.

0: Merci beaucoup à toutes celles et tous ceux qui sont toujours connectés sur Radio Nekeluka. Vous suivez l'émission Vous la parole femme qui passe chaque lundi à partir de 10h. Si vous voulez réécouter l'émission la nuit, c'est à partir de 22h. Nous prenons dans cette studio que des femmes fortes. On prend également l'association des femmes. Aujourd'hui, dans ce studio, nous avons le privilège de recevoir Madame Laetitia Astrid de Bégon, Ganaré, qui est SG de l'Amicale des douanières de Centrafrique. Et elle est lieutenant des douanes. Hein. Comme vous la voyez, vous ne pouvez pas imaginer. Voilà pourquoi on a dit, sur la route, il ne faut pas toucher à n'importe qui, n'importe comment. Elle est aussi lauréate du concours de la bourse d'inspectorat des douanes. Elle a une bourse pour aller au Maroc. Tout au début de cette émission, vous avez mentionné que vous étiez journaliste. Comment vous avez fait pour vous reverser vers la douane?
1: Merci beaucoup. Ça enchante un peu le monde parce que les gens, de prime abord, ils penseront que tu quittes le micro pour venir là où il y a l'argent. Je dis, niet, c'est pas ça l'idée.
0: Est-ce que les gens disent ça?
1: J'ai eu des mots entre nous. Ça se parle. Que Bégon, tu fuis le micro parce qu'il y a l'argent là-bas. Je dis, non, c'est pas ça. Entre temps, quand je voulais être journaliste, étant encore gamine, il y avait eu une dame qui m'a tellement inspirée en la personne de Natikali. Elle était correspondante de Radio Centrafrique à Breya, où j'étais encore chez mon papa. On était encore gamine. Et quand elle venait de par ses émissions, elle m'enchantait vraiment. Je dis, ah, quand je grandirai, je serai journaliste. Depuis lors, les parents ont dit, ok, c'est ce que tu as opté. On te donne la chance de marteler, de chercher comment arriver. Mais nous ne savons pas comment devenir journaliste. Donc, depuis 5 mois, j'avais déjà cette vision d'être journaliste de par la dame qui m'a tellement inspirée. Après mon obtention de baccalauréat, j'étais à l'université de Bangui, je faisais la lettre moderne, le français. On a voulu lancer le concours de journalisme pour qu'on commence à former les journalistes sur place à Bangui. J'attendais désespérément, ça n'a pas commencé parce que j'avais eu mon bac en 2007. Donc, je n'avais pas eu la chance de pouvoir participer à l'ouverture de l'école de journalisme à Bangui. Les parents m'ont envoyé en Côte d'Ivoire. Donc, une fois en Côte d'Ivoire, j'étais venue en retard. L'année scolaire a déjà débuté 2 mois avant. Les parents ont dit non, tu seras en retard, faut retourner sur le Togo. Donc, j'ai retourné sur le Togo, j'ai repêché. Maintenant, à Lomé, j'ai commencé à faire l'école de journalisme 3 ans après la licence. J'ai dit, ok, je ne vais pas rester en licence. Fallait s'approfondir. Donc, au milieu de la formation, je me suis rendu compte qu'il fallait être bilingue. D'où l'intérêt de partir à Accra. Donc, j'étais partie à Accra pour 2 années. Donc, j'ai appris la langue anglaise pour être bilingue afin d'avoir la liberté de champ de marché. Donc, après l'obtention de mes 2 cycles de la langue, au niveau de Accra, je revenais encore sur Lomé pour terminer mes niveaux master. Donc, j'ai continué master 1, master 2 en communication afin que je puisse trouver facilement le boulot. Entre temps, j'ai commencé à faire les petites formations en secrétariat, en management, en leadership, en production.
0: Vous avez tellement d'énergie que vous ne voulez pas la condenser, vous voulez la disperser.
1: C'est naturel, comme vous l'avez compris, ça sort et les mots me bloquent un peu. Donc c'était ça. Alors d'où l'intérêt de pouvoir être un peu diversifié pour que le champ du travail soit à ta portée. Et c'est ce que j'avais eu à faire. Donc j'apprenais tout et rien. Tout et rien. Et c'est ça qui m'a permis à travailler à Lomé en tant que journaliste là-bas. J'ai eu à faire mes preuves à la télévision togolaise au Togo et à Bangui. Une fois que j'étais rentrée nouvellement, il y a la vision 4 qui était venue. J'ai fait partie de ses premiers employés. J'ai intervenu à la vision 4 avant de reverser à la Radio Centrafrique où j'étais intégrée à la Radio Centrafrique. De par mes expériences, ils m'ont intégrée. Donc j'ai travaillé à la Radio Centrafrique 2 années. Ils ont lancé le concours de contrôleur de la douane. Comme c'était encore international au niveau de CEMAC, j'ai dit, bah, pourquoi pas oser parce que le savoir, ça ne coûte rien. J'ai payé les droits de concours, j'ai compéti. Oh, Dieu fait grâce, je suis lauréate. Je dis pourquoi pas aller encore se faire former sur notre domaine. Je repartais encore à l'école en Guinée équatoriale. J'ai subi la formation en contrôleur. Je suis revenue. Maintenant, il était question de l'administration à l'administration. J'ai fait les procédures pour être mutée à la direction des douanes par le biais du ministère des Finances. Et voilà, j'étais reçue au ministère des Finances et reversée au compte de la douane. J'ai fait mes preuves. Au bout de deux ans, mon chef hiérarchique a dit, ah, j'ai besoin d'une brave. La personne qui était chef adjointe était décédée au milieu de travail. Il y avait personne. Les collègues ont dit, non, prenez Bégon qui pourra vous aider. Prenez Bégon. Mon chef m'a placé la confiance en me nommant chef adjoint de brigade Port Beach et l'écho était parvenu au directeur général. Il dit, hop, elle me faisait venir avec lui pendant la réunion des chefs et quand je prenais les paroles, j'intervenais. Ça a motivé le directeur général. Il a même noté que, ah, elle est confirmée chef de brigade adjoint. Mais bon, comme c'est le service, c'est la continuité du service, j'ai fait mon bout de chemin. À un moment donné, un autre mouvement est venu. On m'a fait un break et je suis actuellement à la maison sans poste, mais ça n'empêche pas de toujours de tenter. Et c'est pourquoi on a ouvert le concours. Pourquoi pas rester à la maison pour ne rien faire. Je vais prendre mon temps d'aller réactualiser mes savoirs. C'est pourquoi j'ai postulé pour le concours. Dieu fait grâce encore. Je suis meilleure, je suis première. Entre-temps, j'ai mis mention. L'année dernière, j'avais concouru pour un autre cycle d'inspectorat. au niveau de France. J'ai été lauréate aussi, mais nous étions deux. Dans mes, j'ai choisi un an. Bon, on m'a fait comprendre que j'étais pas encore expérimentée pour aller suivre ce cours. C'était au bout d'une année de formation. J'ai dit non, laisse encore, tu es trop jeune. Et cette année, on peut pas dire non, on la traîne plus, laisse la partie. Donc, ils m'ont laissé que je garde la position de première et je partirai peut-être l'année prochaine, fin d'année 2026, pour terminer 2027. Je ne sais pas ce que Dieu va nous donner à l'avenir. Pourquoi pas les futurs DG, pourquoi pas les RP? Parce que quand nous voyons, c'est des dames qui ont tracé leur chemin. Elles n'ont pas laissé les hommes faire. Quand tu veux prendre une place parmi les hommes, il faut te forcer. C'est pas facile, on te piétine, mais affirme-toi. Donc, tous les coups, j'encourage les sœurs, j'encourage les collègues qui pensent que certaines responsabilités, c'est que pour les hommes. Non. On a appris dans l'histoire de là-dedans, il y a deux dames qui furent directrice générale. Pourquoi pas la troisième? Pourquoi pas la énième? Comme celle qui me précède actuellement, on a la personne de madame Léa Bazin qui fait de son mieux pour s'affirmer. On connaît actuellement Odeline qui fait de son mieux, qui s'affirme. Madame Ngolo qui fait de son mieux, qui s'affirme. On a la personne de Mamadou que je connais, mes anciennes, parce que c'est des gens que je viens à peine, elles sont de sortie, donc je n'ai pas vraiment la chance de couteiller avec elles, mais de par le passé, des collègues qui parlent, qui témoignent leur vivacité, leur courage, leur rigueur, leur ténacité, ça motive encore plus de suivre leur chemin, d'emprunter leur pas. Pourquoi pas parlera de mon nom pour les prédécesseurs ou les jeunes qui viendront, qu'il y a une certaine Bégon qui a su faire sa part.
0: D'accord, le samedi passé, quelle des douanières de son parfait a organisé un atelier d'échange avec le personnel, hein, qui avait pour thème synergie, leadership, autonomie pour une sécurité intégrée. Pourquoi cette thématique?
1: Merci beaucoup. Nous nous sommes rendus compte au niveau de la douane. Nous intervenons tous pour le compte de l'État. Que ce soit une douanière, une gendarme, une policière, une personnelle de eau et forêt féminin et la force armée centrafricaine. Nous tous, nous sommes appelés à travailler pour la sécurité de notre cher beau pays. La réalité nous pousse à comprendre que sur le terrain, les gens se rendent dedans pour des petites choses, pour des incompréhensions. Il n'y a pas la collaboration en tant que personnel féminin en tenue sur le terrain dans les de travail. Quand tu fais quelque chose, la police personnel féminin entre collègues hein, qui vient dire ah non maman c'est la dame qui devait faire, la dame dit non c'est pour le forêt dit non c'est pour la force armée centrafricaine. Donc nous nous sommes rendus compte que il y a ces chevauchements, surtout nous les éléments, c'est pas les responsables, nous les éléments qui sont le terrain, il y a ces soucis. Alors on a remonté cette préoccupation auprès de la hiérarchie ensemble avec le bureau de l'amicale de la douane centrafricaine. Ils ont dit oh c'est un sujet, pourquoi pas les réunir autour de la table. Je m'affirme que c'est la toute première cette pareille discussion, cette pareille échange où on a fait asseoir les responsables de la gendarmerie femmes, de la douane, de l'eau et forêt, de la police et de la force armée centrafricaine autour des thématiques qui s'articulent bien évidemment synergie, leadership et l'autonomie. Donc c'est pour dire que ensemble nous avons toutes ces préoccupations d'aboutir à ce qu'on nous envoie sur le terrain de rechercher, mais la réalité c'est pas ça. À l'issue de cet atelier, on s'est dégagé, on a partagé. La police dit, ah oui, il faudrait que tes pareilles discussions soient pérennes afin que chacun puisse comprendre, chacun puisse savoir le pourquoi je suis là, pourquoi pas empiéter sur le chemin de l'autre. Et à l'issue de cet échange, les jeunes qui aspirent à devenir des grandes dames, devenir des colonels, devenir des commandants, savent comment les aînés étant première, deuxième classe ont eu à faire jusqu'à accéder à certaines responsabilités en tant que chef. On a eu à voir, il y a une dame qui est générale parce qu'elle a fait ses preuves. Donc, comme on parle de leadership féminin, il faut qu'on commence à inculquer ça.
0: Du coup, cet atelier avait réuni que les responsables de ces forces de sécurité en Russie africaine, non?
1: Il y avait des responsables, il y avait des éléments. Chaque corps envoyait plus de 50 éléments. Donc, nous
0: pendant
1: avons
0: cet atelier?
1: Oui, pendant cet atelier. Donc, pour les 5 corps, nous regroupons plus de 280, parce que hormis les 50 invités, il y avait des protocoles qui les accompagnaient, donc au moins de 300. Et il y avait des sous-gradés, les gradés, les hommes de rang et les responsables stratégiques. Donc ensemble, les jeunes aspiraient à devenir des responsables. Et les responsables partagent leur vécu, leur savoir, comment elles ont eu à faire pour arriver à l'échange. Parce que pendant les expériences, les jeunes ont fait comprendre qu'au milieu professionnel féminin, militaire, il y a des harcèlements, il y a des maltraitances.
0: Donc vous avez parlé de tout et de rien.
1: Tout et rien. Donc chacun partage ses vécus, dans ses sorties en inopiné. Quelqu'un claque le doigt, il met des sujets. Entre-temps, il y avait des panélistes, mais ces panélistes viennent défendre les enjeux, les avantages de leur mission.
0: Celles qui n'ont pas été là, comment pensez-vous que ces messages vont les atteindre? Parce que vous avez coopté seulement certaines femmes. Mais celles qui ne sont pas là, est-ce que celles qui sont venues à l'atelier vont organiser une réunion là-bas et transmettre ce qu'elles ont appris de l'atelier à leurs femmes de rôle là-bas?
1: Oui, bien sûr. Nous avons mis en place une politique de pérennisation, c'est-à-dire le suivi. À la sortie de cette réunion, à la sortie de cet échange, on a créé une plateforme où ça regroupait tous les personnels féminins de la RCA. On entend d'enregistrer encore. Et à l'issue de ça, tout homme, parce que chez nous, au militaire, homme, c'est homme, mais que ce soit femme et homme. Donc, tout homme de rang personnel féminin doit s'inscrire nécessairement afin de partager les connaissances, parce que c'est pas tout le monde qu'on doit convier, mais c'est le préambule, c'est la toute première phase, il y a le relais, et après, celles qui sont venues aujourd'hui, dorénavant, ça sera celles de l'arrière-pays, celles qui sont encore dans d'autres fonctions. Donc, il y a cette politique de pérennisation, il y a le relais. Donc, il y aura toujours les restitutions au sous-groupe. Chacun appelé à faire la restitution dans son milieu, où nous allons les soumettre les rapports de notre discussion finale. C'est encore en édition. Donc, une fois terminé, ça sera dispatché, que chacun va s'appréhender, parce que c'est une base, tout le monde en a acclamé, c'est vraiment à féliciter. C'est la toute première base, mais cette base ne doit pas rester pour la douane, qui est la promotrice à pouvoir le mettre. C'est le bureau de l'amicale de la douane qui a commencé. Les autres de la police ont dit, OK, c'est une bonne manière, on doit pérenniser. Or, entre-temps, il y avait des politiques de sport chaque semaine que nous faisons entre nous, les personnels féminins, mais les gens sont lassés, ils se disent, c'est venu finir, courir un peu, aller boire de la bière.
0: Il faut apporter un plus en Corse.
1: Oui, d'autres politiques de nous réunir chaque fois au bout d'un mois, au bout de trois mois peut-être, pourquoi pas créer des mutuelles entre nous les femmes à certains montants délimités. Ils ont provisoirement dit des montants de 1000 francs, que ça résonne autour de rôle, chacun appelé à cotiser chaque mois, que ça renforcerait notre lien. Et c'est toutes ces politiques que nous avons débattues. La réunion était prévue de 2 heures, mais nous sommes rendus compte que ça a dépassé les heures. C'est vraiment enrichissant que les femmes ne voulaient pas rentrer, mais le temps, c'est le temps. Nous étions obligé d'arrêter, mais c'est promis que peut-être c'est la banque qui a commencé. La police pourra nous retrouver, nous recevoir d'autres autour de Rome au bout des mois, au bout des années, pour que cette idée reste pérenne. Et c'est l'ambition de toutes les femmes qui se sont réunies ce jour, les chefs, les éléments. Il y avait les galons, mais entre nous, on nous disait, mettez les galons, pas parlons entre nous les femmes, parce qu'il n'est plus le temps de rester à l'arrière, à la traîne. Donc nous promouvons la valeur humaine, la valeur féminine, centrafricaine encore plus, pour arriver à l'heure de 50-50 qui est à l'horizon.
0: Madame Laetitia Astrid Dobégan-Ganaré, vous qui êtes lieutenant des douanes, avec nous dans le studio Adoration de Keluka, pour clore cette émission, hein, le mot qui a beaucoup plus capté mon attention pendant votre atelier d'échange, c'est cette question de synergie. Alors pour clore aujourd'hui, pourquoi cette synergie doit être réelle, doit être une réalité parmi les forces de défense et de sécurité, surtout côté féminin?
1: Merci. Vous l'avez bien dit, c'est ce mot même qui a commencé par dire synergie d'abord et leadership, puis l'autonomie pour une sécurité intégrée. Quand nous serons dispersés, il n'y aura pas le poids, il n'y aura pas l'effet. Donc d'où unissons-nous? Travaillons ensemble pour un objectif qui est la sécurité de notre cher beau pays que tous défendons valablement. Donc, nous ne pouvons plus rester dans notre coin, dans notre direction pour travailler. Retrouvons-nous entre nous, partageons nos difficultés, partageons le savoir, les clés de chasse, c'est ça qui est le plus important. Parce que quand je sais que la douane est appelée à collecter les droits et taxes, la force centrafricaine, personne féminine, ne doit pas s'ingérer à ça. Elle est là pour assurer ma sécurité, afin que je puisse bien mener mon activité. L'œil forêt doit rester sur son camp. Tout ce qui concerne la flore et la faune revient du domaine de l'œil forêt. Donc je ne peux plus intervenir dessus. Parce qu'on nous a appris à l'école, quand tu es à la frontière ou tu es au bout d'un exercice de travail, tu te rends compte que l'œil forêt devait exercer dans ce domaine et qu'il n'est pas là. Tu peux te subdiviser à travailler pour elle. En tant que œil forêt, mais en qualité de la douanière, tu vas lui faire les comptes rendus, tu dois lui restituer ce que tu as à faire. C'est comme ça qu'on nous a formés. Donc, étant douanière, il y a une question de la douane, je fais déjà généralement, la police, je dois le faire, mais je ne me dois pas mettre en tête que je suis policière à l'instant. La collègue de la police reviendra, je dis, ah, ma chère, comme nous sommes tous pour la protection, j'ai eu à faire ci, à faire ça. Je lui fais la restitution. Et quant à lui, maintenant, de le faire dans son langage approprié, à amender, à verbaliser, à lui de le faire. Mais moi, d'abord, c'est d'abord stopper le dégât. Parce que nous travaillons plus pour la sécurité. Ce qui dit sécurité, ça regroupe tout le monde. D'où on nous a formés militairement, on est appelé à faire la défense. Et c'est pourquoi nous travaillons dans ce sens.
0: Madame Laetitia Astrid Dobégan-Ganaré, vous qui êtes SD de l'amicale douanière de Centrafrique et en même temps vous êtes lieutenant des douanes, merci de répondre à notre question sur Adjoune Keluka.
1: Merci beaucoup.
0: D'accord, nous allons vous retrouver juste après cette pause pour la version longue nationale.
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0: La droite est avec toi, mais quand tu te rends compte, là, c'est ma femme qui m'a dit que c'est.
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2: Tcho. Mon colonel, je suis fatigué. Quitte à ce que ici, on se repose.

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0: 10h54 minutes sur Jindé Kiluka. Et c'est sur ce titre de Ango Boloto, Alissa Yangba, que nous allons céder la place à Justine Berthier, Amazon, qui est en place pour la tranche avant de jouer. Justine, bonjour.
1: Bonjour, c'est Vincent Nerbon Wallo. Bonjour à tous nos auditeurs.
0: C'est pour la tranche à vous de jouer.
1: La tranche à vous de jouer de ce lundi. D'ailleurs, ce sera pour toute la semaine.
0: D'accord. Apparemment, vous avez la voix très douce. Vous êtes très calme.
1: Vous avez compris. Donc, j'ai pas besoin d'expliquer.
0: Donnez beaucoup plus d'énergie au début de cette semaine.
1: Ne vous inquiétez pas, ça va passer, ça va aller.
0: On vous suit juste.

Je suis sur Amazon de zone mère météo, c'est moi. Aujourd'hui, lundi 18 mai 2026. Les Eric, vous êtes à l'honneur aujourd'hui. Bonne fête patronale à vous. Eric Omoba, Eric Zolo. Les Eric, vous êtes nombreux. Je suis un restaurant, l'adage du jour nous dit, celui qui connaît l'histoire de son village marche sans peur, ce qui veut dire comprendre son passé, donne de la confiance et renforce le sentiment d'appartenance à une communauté. Comme événement du jour, c'est la journée internationale des musées aujourd'hui. Travailler dans des musées, le musée Barthélémy Boganda, vous écoutez aussi. Bonne journée, bonne célébration, bonne chose à vous.

0: Il est 11h sur Radio Niki Luka, vous nous écoutez de loin de près, le Flash Info avec Emmanuel Sambolifis. Bonjour Emmanuel.
1: Bonjour Ghislaine Berti Amazouda, bonjour à tous. L'Union des forces démocratiques de l'opposition UFDO juge responsable la reconduction au poste du Premier ministre Félix Moulouwa. Pour son président Edi Symphorien Parekouti, Félix Moulouwa a beaucoup œuvré pour la stabilité politique et sécuritaire du pays. À Ouada, dans la Haute-Coteau, le sous-préfet alerte sur l'absence des gendarmes et des policiers depuis plusieurs années. Selon Ghislaine Stéphane Yonaba, cette absence favorise la montée de criminalité et d'actes d'incivisme. Il demande le déploiement de ses forces de sécurité intérieure dans sa localité. Et puis les vendeurs et ceux qui habitent aux alentours du marché de Bimbo se plaignent de l'accumulation d'ordures déversées derrière le marché. Selon les commerçants, ces déchets ne sont pas collectés depuis plusieurs années et cela ne leur permet pas d'exercer normalement leurs activités. Basketball, fin hier de la troisième journée du championnat de la Ligue de Bangui au Centre National de Basketball Martin Goko. Plateau a battu Warriors 62-39, puis Galactique s'est incliné devant Vitrine 68-68. 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

vous dit bonjour. Petit coucou à vous, petit coucou chers auditeurs d'ici ou d'ailleurs. De l'autre côté de la rive, vous nous écoutez, vous êtes branchés, connectés sur les 100.9 FM et www.radionikeleka.org. Vous nous écoutez de partout, ben c'est bien. Ah oui, merci beaucoup, merci pour ce choix. Et surtout, bonne journée de travail, bonne semaine à vous. Vous êtes au bureau, vous êtes à la maison, vous êtes au quartier, dans les marchés, vous nous écoutez. Oui, dans les jardins, dans les champs, vous nous écoutez. Sur les chantiers. Pourquoi tout le monde? Soyez les bienvenus sur Radio Niki Lukado. À vous de jouer d'aujourd'hui.

Vous êtes nombreux, Erika, Dungo. Ah oui, il y a aussi les Erika, Eric Parfait, Saboyombo, Gislain Eric, Modiba, Eric Bertrand Issa, Eric Landry, Songo Mali, Eric Voudakba, Ngoya.

Eric Zolo, le commissaire. Eric Costner, Bondo Omoba. Ah oui, vous êtes nombreux là, Eric. On ne fait pas trop mal à vous. Hein. À 11h10 minutes sur les 100.9 FM, Radio Niki Lukan, Radio qui prend l'appel au développement. Guy Levé, Africa TV Collection, merci beaucoup pour ce titre.

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branché, connecté, n'est-ce pas? Vous écoutez Radio Ndiki, le cas, il est 11h12. On est dans la mode de jouer. Commençons d'abord, comme d'habitude, par les souhaits d'anniversaire. Karaoke et Mandako. Dernier Sakwa, dernier passage du Sakwa. 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Ah oui, oui. Dernier passage de ce Sakwa aujourd'hui. 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

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Maman, Noé, Laetitia. Ah, c'est un Noé. Ah, c'est un Dindi. Amengeti, c'est un Dindi. Alors, qu'on a battu Bangui.

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Ah oui. Moi, c'est pas merveille. Merveille a travaillé ce matin. Ah oui, elle doit se reposer. Ah oui, oui. En confusion, ça va, il a dit tous les jours. Ah, c'est ça, Angola, appelle Angola, quand on va ça, confusion, ça. Ah, vrai, Zouzou. Ah, ma gueule, c'est un zonal, il y a une guinette, net. N'est-ce pas?

et applaudir à l'après. 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Bravo qu'on en doute là aussi. À danser, à bouger, que quelqu'un en doute soit là-dedans. 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

0: 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Je vais y aller en la
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0: Ok.

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son papa, Marcelin Sikossi, sa maman Antoinette, les enfants Sikossi, Paulette, Diane, Anne, José et Doxy, la famille Ombi, Juste Ombi, Priva, Martha, Marie de Grâce, sa copine Cynthia Brenda, Combo. On souhaite joyeux anniversaire à Christelle Sikossi. Les anniversaires à vous dans la famille Sikossi. Kiki, Christelle Sikossi. 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

0: 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Ah oui, a conséquence a da aussi hein. N'est-ce pas, chers parents? Maman, on se transmet sur le 100.9 FM Radio Niki Luka. Merci beaucoup. Hein. Merci Giovanni.
1: Désolé si je vous
0: dis bonjour.

Mes anniversaires à vous deux, les frères jumeaux, Ariane Moïsa Nabeza et Elton Aman, les frères jumeaux de la famille Nabeza.

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travail, beaucoup de choses, bien de choses. Oh là là, vous êtes chanceux, hein. Vous êtes gâtés vraiment. Vous êtes gâtés tous les jours.

Praoué. À la Préca. À la Branchée. À la Connectée. À la Maïka. À la Nandolé. À la Praoué. À la Bac Crédit. Là, téléphone, toi, chargé, ouais. Alenga Ernawa. Numéro nous quoi la Inganawa. Ala Ingani. Il rappelait. C'est 72 29 52 52 75 93 33 33. Et puis moi l'angoisse WhatsApp 70 08 29 58. Ah voilà Prégué. Karaoke. Ah oui karaoke. Azo Bosongo. Azo Bosangwa. Azo Bangasu. Ayo. 72 29 52 52 75 93 33 33. Karaoke. À la Praouégué. À la da. À la branchée, c'est bon. Pégoda.

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Pardon, Bougui, ça. Bah, je vais y aller dans ça, karaoke.

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1: alors, je suis après, je vais vous donner un mandat. Il va te donner un mandat. Ah, bonne chance alors. Nous allons continuer à proposer une balle au Kunandoni aujourd'hui.

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1: Singi la mingi, la tika roke, okay, biasa na ye.
0: Yeti, yebiati, Santa Viga Jav, Valère.
1: Valère. Si, Santa Viga Jazo.
0: Ah, ni la.
1: Si, Père Wesh. Ah oui, Gouda. Oh là là, ah là, qu'est-ce qu'il y a dans le dazo? Il faut que là aussi. Ah d'accord, à la patiente, il y a la originalité, ce sont Valère, ni, si, Saint-Africain, Diaz. Ah, ok.

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1: Les amis, est-ce que mon coda? C'est bien, merci par la Bératica. Hein? Merci beaucoup, bonne journée. Les amis, qui étaient instrumentaux? L'original, c'est Valère, c'est son African Jazz. Super Wesh, c'est la Dounia, son père. Merci beaucoup. Merci, Nazoti Betty. Nazoti Boa, Nazoti Bangui. Les Ola Serra des Fous, les Ola Serra. On va faire la toute voix, là, ce n'est pas des vrais, vrais. On va se retrouver demain. On va rattraper demain. Pourquoi pas? On va se retrouver dans un instant dans Mandako. Après les informations de 12h. Encore merci, merci à tout le monde. Merci pour votre participation, pour votre appel, pour votre attention, pour votre fidélité d'écoute à notre antenne. Asongoi, Asewa. Merci.

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3: Il est 12h sur Radio Ndekeluka. Si vous êtes à la table, bon appétit. Pas encore. Un peu de patience. Vous nous écoutez de loin de près. C'est bien, merci. Nous vous invitons à suivre le dernier point d'actualité de la mi-journée, toujours avec Emmanuel Sambolifis. Une fois de plus, bonjour Emmanuel.
4: Bonjour Ghislaine Berti-Amazuda, bonjour à tous. L'Union des forces démocratiques de l'opposition UFDO juge responsable la reconduction au poste de Premier ministre Félix Moulouba pour son président Edi Symphorien Parikouti. Félix Moulouba a beaucoup œuvré pour la stabilité politique et sécuritaire du pays. Plusieurs personnes sont sensibilisées et dépistées contre l'hypertension artérielle depuis ce matin au centre hospitalier universitaire communautaire de Bangui. Cette campagne est organisée à l'occasion de la Journée mondiale de l'hypertension célébrée hier. Les résultats de la 13e édition du concours d'excellence organisé par le complexe international Galaxy le 9 mai dernier ont été publiés samedi à Bangui. Le grand prix de cette année en mathématiques a été remporté par une élève du second du lycée Marie-Jeanne Caron. La cérémonie de remise des prix aux 10 premiers s'est déroulée ce samedi. Et puis, basketball, fin hier de la 3e journée du championnat de la Ligue de Bangui au Centre national de basketball Martin Koko. Plateau a battu Warriors 62-39. 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

On veut voir les gagnants. On veut vous faire appeler, répondre à des questions qui seront posées. Ah oui, Mandako. Les besoins Amazon des zones mer météo. On a complété Bertie, je sais, Namazola. Ah oui, donc à vous de jouer de ce lundi avec vous. 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En partenariat avec Omega Solutions. Le laboratoire Omega Solutions sur les 100.FFM, Radio Nikiluka. Le dernier passage de ce sapa, c'est aujourd'hui. Ah oui, dernier passage de ce sapa, c'est aujourd'hui. Avec le laboratoire Omega Solutions. Le numéro magique de la radio, vous la connaissez déjà. 72 29 52 52 75 93 33 33. 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

0: en un participant au fil. Au bout du fil, il s'appelle Max Serikwese. Allô, Max, bonjour.
1: Oui, merci, Mère Météo.
0: Comment allez-vous?
1: Je vais bien.
0: D'accord, c'est une bonne nouvelle. Nous sommes dans le dernier SAPA, le dernier passage d'ailleurs du laboratoire, le SAPA du laboratoire Omega Solutions.
1: Je suis à votre disposition.
0: Votre question, Max.
1: Oui.
0: Citez un élément du profil de diabète que vous connaissez. Un élément du profil de diabète.
1: Du profil de diabète.
0: Oui. C'est quoi, Max?
1: Il n'y a pas de proposition.
0: Non, pour ce sac-là, il n'y a pas de proposition. Ils n'ont pas mis des propositions pour que je le fasse. Je suis désolé.
1: Glycémie.
0: C'est?
1: Glycémie.
0: C'est?
1: Glycémie.
0: Glycémie?
1: Mi. Glycémie.
0: Répétez encore s'il vous plaît, Max.
1: Glycémie.
0: D'accord, vous proposez glycémie.
1: Yeah.
0: On vérifie.
1: Oui.
0: D'accord, il n'y a pas de problème. On vérifie, Max. On vérifie la réponse de Max. Il est content. Il est en train de crier. C'est bien, Max. Merci aussi à vous. Merci beaucoup. Vous écoutez Radio Ndikiluka. C'est bien, c'est ça, Max. C'est gagné. Voilà, auditeur des sons pour FFM Radio Ndikiluka. C'est ça. Hémoglobine, glyqué, ou glycémie à jeun, encore glycémie aléatoire.

0: Bonjour.
1: Oui, bonjour, merci.
0: Comment allez-vous?
1: Oui, ça va, je me porte bien.
0: D'accord. Ça va, on est là, merci, merci beaucoup. On est dans le SAQUA du laboratoire Omega Solutions, dernier passage aujourd'hui.
1: Ok, d'accord.
0: Votre question?
1: Oui.
0: Ah, d'accord, si vous êtes là. Votre question?
1: Oui.
0: Sur quelle avenue est situé le laboratoire Omega Solution?
1: Bon, je vous propose l'avenue Barthélemy-Bouganda.
0: Vous êtes sûr?
1: Oui, c'est ma proposition, donc ça vous vérifie.
0: On va vérifier. 3, 2, 1. Bandako.

0: 79, 52, 52, 75, 93, 33, 33. Allô?
1: Oui, madame Dessy, bonjour.
0: Bonjour, c'est qui s'il vous plaît?
1: Non, de...
0: C'est qui? Oh là là, il y a un sérieux problème de réseau. La connexion n'est pas fiable. Vous pouvez revenir, s'il vous plaît? Revenez.

connexion elle n'est pas bonne. Merci Covid, regarde le rythme, fais plaisir à tout le monde. Et surtout, dans ce sapin, le dernier passage du laboratoire.

0: s'appelle Tiburce Mbetingou. Allô, Tiburce, bonjour.
1: Ouais, bonjour, bonjour, merci, ça va?
0: Ça va bien, et vous?
1: Oui, ça va, et ça fait longtemps alors. Hein.
0: Je suis là, ça va, je vais bien, merci beaucoup. On est dans le dernier passage du SAQUA Laboratoire Omega Solution.
1: Oui.
0: Votre question?
1: Oui, on peut aller.
0: Quel est le numéro de téléphone du laboratoire Omega Solution que vous connaissez? Le numéro pour les appeler, pour les services, on compose quel numéro? Malheureusement, ni pour cette question, ni pour le SAQUA, ils n'ont pas mis des questions, de, des réponses, de propositions à côté. Je suis vraiment désolée.
1: Ah, je vais revenir.
0: Il n'y a pas de problème. Si ce n'est pas possible, on peut se retrouver demain. Mais merci quand même.
1: Ah,
0: il n'y a pas de problème. Insistez, vous allez me trouver.

0: s'appelle Jean-Christophe Gondo au téléphone. Jean-Christophe, bonjour.
1: Bonjour, Miss Zizou, madame, pas de proposition.
0: Je n'aime pas la provocation, Jean-Christophe. D'accord. D'ailleurs, pour ce sac, il n'y a pas de proposition. Vous le savez déjà. Ah oui, oui. Ah là là là, d'accord. Jean-Christophe, votre question, si vous êtes là, vous êtes prêt?
1: Ouais,
0: ouais. Ah oui, quel repère permet de localiser facilement le laboratoire Omega Solution?
1: S'il vous plaît, vous me posez la question.
0: Quel repère permet de localiser facilement le laboratoire Omega, laboratoire Omega Solution, sa position géographique, si vous voulez.
1: Wow, concernant le repère.
0: Ah oui, oui, c'est ça. Un point de repère pour permettre de localiser facilement le laboratoire Omega Solution.
1: Wow.
0: Ça peut être quoi?
1: Le repère, là, je n'ai aucune idée.
0: Bon, d'accord. C'est ça, je dis sa position géographique.
1: Ouais, bon, en fait, ce que je sais, que ça s'est ouvert au niveau de la Kwanga, mais précisément, je ne sais pas trop.
0: Ah, d'accord. Vous proposez la Kwanga. D'accord, ben si vous n'êtes pas sûr, il n'y a pas de problème, revenez si vous voulez.
1: Ok.
0: Ah, c'est mieux, c'est mieux. C'est mieux beaucoup. C'est mieux comme ça, Jean-Christophe Gondo. Quelqu'un au bout de fil. Allô?
2: Oui, madame Bertie, bonjour.
0: Bonjour, c'est qui s'il vous plaît?
2: Ouais, l'homme de Sambia, madame, pas de proposition.
0: D'ailleurs, pour ce sacoir, il n'y a pas de proposition, et ne vous fatiguez pas. Voilà.
2: Ouais, c'est ça.
0: Comment vous allez? C'est... Allô? Vous êtes là?
2: Guy Hervé Mbalinde.
0: Ah, Guy Hervé Mbalinde, c'est ça?
2: Oui, c'est ça, c'est ça.
0: Ok, d'accord. Vous êtes très content aujourd'hui, hein, apparemment.
2: Oui, c'est ça, parce que c'est la dernière journée, là.
0: Oui, oui, c'est le dernier passage du Sakwa Laboratoire Omega Solution aujourd'hui.
2: Oui, c'est ça.
0: Ah oui, d'accord. Votre question, Guy Hervé.
2: Oui, je suis là.
0: Quel examen gratuit est proposé par le Laboratoire Omega Solution?
2: Ah, bon, je propose l'examen de... des paradis, mais bon.
0: Moi, je suis pas sûr, hein, mais bon, on va vérifier.
2: Ouais, c'est juste une proposition.
0: D'accord. Mais ne quittez pas, on va vérifier ensemble. C'est d'accord?
2: Ouais. 3, 2, 1.
0: Il est content, merci beaucoup. Il est content. Bonne journée de travail à vous. Bonne écoute. Vous êtes branchés, connectés. On est dans les Sakwa. Sakwa de haut du laboratoire Omega Solution. Le dernier passage, c'est aujourd'hui, hein. Ah oui, le dernier passage, c'est aujourd'hui. À partir de demain, ça sera autre chose.

0: depuis Bimbo. Yannick, bonjour.
1: Oui, bonjour.
0: Comment allez-vous?
1: Ça va.
0: D'accord, Yannick, on est dans le sacoir du laboratoire Omega Solutions.
1: Oui, je sais.
0: Votre question?
1: Oui.
0: Citez un élément du profil cardiaque que vous conduisez. Un élément profil du cardiaque.
1: Pas de proposition.
0: Pour cette question, non. D'ailleurs, pour le sapin, il n'y a pas de proposition. C'est pas moi. Pour tout le sapin, il n'y a pas de proposition d'ailleurs. Citez un élément du profil cardiaque que vous connaissez, Yannick.
1: En tout cas,
0: à tout à l'heure. Merci beaucoup, je vous attends.

0: Oui, allô, tantine.
1: Bonjour, c'est qui s'il vous plaît, la belle dame?
0: C'est moi.
1: Oh là là, on est coupé. Peut-être c'est le réseau. Elle voulait juste prononcer son nom, son prénom. Voilà, c'est coupé. Revenez s'il vous plaît. C'est la connexion. WhatsApp ce matin aussi.

0: Oui, tantine Nina, bonjour.
1: Bonjour, c'est pas Nina. Nina se repose.
0: Ok, c'est Mauricia depuis Bambari.
1: C'est
0: Mauricia depuis Bambari.
1: C'est Mauricia qui? Il faut le nom, Mauricia. Il y a beaucoup de Mauricia.
0: Mauricia Gbengben.
1: Mauricia Gbengben.
0: Oui,
1: ça va?
0: Depuis Bambari.
1: Oh là là.

0: s'appelle Bonaco depuis Bois. Allô, Bonaco, bonjour.
1: Bonjour.
0: Vous allez bien?
1: Oui.
0: On est dans le Sakwa du laboratoire Omega Solution.
1: Bon, c'est pour le laboratoire Solution.
0: Quelles sont les promotions en cours à Omega Solution? Les promotions des examens.

0: Oui, allô.
1: Allô, bonjour.
0: Bonjour.
1: C'est qui, s'il vous plaît?
0: C'est Edmond Déclaté.
1: Edmond qui?
0: Edmond, c'est qui, Edmond Déclaté?
1: Edmond, le nom de la famille, c'est quoi?
0: Ah oui. C'est quoi, Omo?
1: C'est quoi, Omo?
0: Oui, c'est quoi, Edmond Déclaté?
1: C'est quoi, Omo, Edmond?
0: Oui, c'est moi.
1: Ok. Ne quittez pas Edmond. Votre question.
0: Oui.
1: D'accord. Quelles sont les qualités mises en avant par le laboratoire Omega Solution? Quelles sont les qualités de service mises en avant par le laboratoire Omega Solution?
0: Il n'y a pas de proposition.
1: Non? Pour ce sacoin, il n'y a pas de proposition, je suis désolé.
0: Ok, bon, je vais t'arriver.
1: Ok, il n'y a pas de problème.

0: Bonjour Bertie.
1: Bonjour, c'est qui s'il vous plaît?
0: Darkonato, côté de Wang.
1: Darkonato.
0: C'est ça.
1: D'accord. Vous allez bien, Nathan?
0: Je vais bien et toi?
1: Ça va, je vais bien, merci. On est dans le SAQUA du laboratoire Omega Solutions. Le dernier passage, c'est aujourd'hui. Votre question?
0: Oui, je sais.
1: Les résultats des examens sont rendus en combien de temps?
0: En même jour.
1: Pardon?
0: Le même jour.
1: D'accord. Vous vous posez le même jour?
0: Oui, c'est ça.
1: On va vérifier si c'est vrai ou pas. Mais qui sont ceux qui sont en train de parler à côté là, Nathan?
0: Non, je suis seul.

0: On va vérifier.
1: Allô?
0: Oui, je suis là.
1: Oui, le jour d'ouverture de lundi de 8h.
0: Oui.
1: Et fermé à 16h. Et du samedi de 9h à 15h.
0: Le samedi?
1: Oui, de 9h.
0: On va vérifier. La première réponse, elle est bonne. La deuxième aussi. Mais la troisième, non. Vous êtes racheté. Parce qu'on a posé juste une question. Vous avez répondu à la question. Et vous avez ajouté d'autres réponses aussi. Vous avez ajouté d'autres réponses de précision. Mais malheureusement, la dernière, il y a un petit décalage. Une petite confusion. Mais la première réponse, elle est bonne. Elle est bonne, pardon. La première réponse, elle est bonne. La première réponse, elle est bonne.

0: Oui, allô.
1: Allô, bonjour.
0: Oui, bonjour, merci.
1: C'est qui, s'il vous plaît?
0: On n'a pas de Kosovala, Patrick, depuis PK12.
1: Kosovala.
0: Oui, Kosovala, Patrick, depuis
1: Kosovala,
0: PK12.
1: Patrick, PK12.
0: Oui.
1: Vous allez bien, Patrick?
0: Oui, ça va très
1: D'accord,
0: bien.
1: c'est bien, merci. On est dans le SAPA du laboratoire Omega Solution, le dernier passage aujourd'hui.
0: Ouais.
1: Oui, votre question?
0: Ouais, je suis là.
1: Oui, si vous êtes là, donnez-nous le repère qui permet de localiser facilement le laboratoire.
0: Vous parlez de repère qui localise le laboratoire
1: Oui,
0: Omega.
1: un point de repère qui permet de localiser facilement le laboratoire Omega Solution.
0: Bon, je propose quartier La Kwanga, tout juste en face de l'école Galaxy.
1: Ah bon? On
0: Ouais.
1: vérifie.
0: Ok, d'accord.
1: On vérifie, on vérifie, on vérifie, on vérifie. Monsieur l'ordinateur, que dites-vous? Que dites-vous? Que dites-vous? Et c'est validé. C'est validé. C'est validé. On a six gagnants. C'est validé. On a Max Séré-Cossé. On a Bercy Minang. On a qui encore? Guy Hervé Mbalindé. On a qui encore? On a Nathan Darko. On a Ramirez Molambo. Et Kosobala, Patrick, le dernier, qui a joué son dernier jeu, qui a joué aussi sa dernière carte. Et c'est bon. On a six gagnants. Qu'est-ce qu'on cherchait? Six gagnants pour boucler la liste. Des gagnants. Mandako Laboratoire Omega Solutions. Merci beaucoup. Merci de tout cœur. Merci d'avoir appelé. Merci. Bravo, gagnant. Félicitations, bravo aux gagnants, aux perdants.

danser un peu. Ah oui, pour les gagnants. Même pour les perdants, ça va les encourager. On va danser pour tout le monde. Dansez beaucoup, merci, merci. Et c'est fini pour aujourd'hui. Fini dans le sac par Laboratoire Omega Solution. Dernier passage aujourd'hui. Si gagnant, vous complétez la liste. Les gagnants, Laboratoire Omega Solution. Encore bravo, merci.

0: se connecter, brancher. En train de suivre Radio Décalica. On est en train de vivre notre petite ambiance. C'est bien, merci. Il est 12h42 minutes. Là, c'est 43 déjà. Ah, voilà. On a promis une petite ambiance, n'est-ce pas? On va le vivre ensemble.
1: Ma chérie, si tu savais toute la galère que j'ai eue pour te trouver. De minuit à minuit, je pense.
0: On se prépare aussi pour le journal de 13h avec Emmanuel Samboli. Qu'est-ce qui se prépare aussi? À la technique, Guy Rémi Amininji. Les bisous Amazon des zones mères, météo, c'est moi. Mon complet, c'est Bertil, c'est Namazoda. Ah oui. Je ferai tout pour vous. De vous égayer, vous animer, vous faire plaisir.

Sabine Aleyulé, 12h52 minutes sur les 100.9 FM, Radio Nickel 4. On se prépare au titre des 100.9 FM pour le journal de 13h. Avec nos amis de la rédaction qui se préparent aussi. Allez, préparons-nous. Ne partez pas trop loin, restez branchés, connectés pour le journal de 13h. Grand merci, hein. Merci à vous d'être là tous les jours. Merci de choisir Radio Nickel 4. Vous informer, vous animer.

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0: Il est 13h sur Radio Ndekeluka Bangui, chers auditeurs internautes, nous vous invitons à suivre le journal de la mi-journée, une présentation d'Emmanuel Sambolifis. Emmanuel, bonjour.
17: Bonjour Ghislaine Berti Amazoda, bonjour à tous. Trois jours après la reconduction de Félix Moloua au poste de Premier ministre, les Centrafricains attendent toujours la formation du nouveau gouvernement. Dans la Haute-Côte, le sous-préfet de Ouada appelle au déploiement urgent des forces de l'ordre face à la montée de la criminalité et des actes d'incivisme dans la localité. Le centre hospitalier universitaire communautaire de Bangui organise depuis ce matin une campagne de dépistage contre l'hypertension artérielle. Précision dans ce journal. Handball, 80 jeunes filles de Damara ont été initiées à la pratique de cette discipline sportive. Un reportage à suivre dans la page sport.
0: 72 heures après le maintien de Félix Moloua au poste de Premier ministre par le président Faustin Archange Touadéra, les Centrafricains sont dans l'attente de la composition du futur gouvernement.
17: Aucune annonce officielle n'a encore été faite concernant la nouvelle équipe, mais de nombreux Centrafricains souhaitent la mise en place d'un gouvernement capable de répondre aux priorités nationales, notamment la sécurité, l'emploi des jeunes, la relance économique et l'amélioration des conditions de vie. En attendant la publication de la liste des nouveaux membres du premier gouvernement de la 7e République, les spéculations se multiplient autour d'éventuels changements au sein de certains départements ministériels. La population, de son côté, attend surtout des autorités des réponses concrètes aux préoccupations du quotidien et une équipe plus proche des réalités du terrain. Reconduit par décret le 15 mai dernier, moins de 48 heures après la démission protocolaire de son équipe, Félix Moloua est désormais chargé d'assurer la continuité des affaires courantes avec l'ancien gouvernement.
0: Entre-temps, l'Union des forces démocratique de l'opposition UFTO salue la reconduction de Félix Moloua.
17: Pour son président Edi Symphorien Parekouti, Félix Moloua a largement contribué à la stabilité politique et sécuritaire du pays. Il est au micro de Bonaventure Ngumba Katikiro.
18: Au nom de l'Union des forces démocratiques de l'opposition, le président Touadéra a fait un choix rationnel, un choix qui scie à la consolidation des acquis de la démocratie et surtout de la paix et des stabilités. Donc c'est un choix que nous soutenons et nous félicitons vivement le Premier ministre de la 7e République. La reconduction du Premier ministre Félix Moloua est liée à sa compétence. Il a relevé beaucoup de défis. La constitution du 30 août 2023, il fait l'un des grands acteurs qui ont œuvré. Et il était Premier ministre. Et je parle aussi des défis liés aux élections du 28 décembre 2025. Il a mis en place un comité stratégique des élections et il était le président de ce comité. Il y a beaucoup de défis liés à ces élections. La première fois dans notre pays, l'histoire de notre pays, d'organiser 4 élections en même moment. Et c'était lui qui était l'un des grands acteurs. Donc on ne change jamais l'équipe qui gagne. Il faut reconnaître ses efforts. Les efforts, c'était sous l'impulsion du président de la République, Faustin Archange Touadéra, donc pour la continuité des stabilités et surtout le développement pour relever les défis de la 7e République en ce qui concerne la transformation de la République centrafricaine.
0: Éboulement de terre au village Ngata, situé à 35 km de Boussembélé sur l'axe Boussangwa, deux corps seraient encore coincés sous les débris.
17: Selon des sources locales contactées ce matin, les recherches se poursuivent pour tenter de retirer les corps, mais sans succès jusqu'à présent. Longo Bao, l'une des victimes de ce drame, joint ce matin par Christ Roi Jordan Badingbi.
19: Pour la première journée de cet éboulement, nous avons retrouvé trois corps. C'est lorsque nous étions allés pour récupérer ces corps qu'il y a encore eu un autre éboulement de terre. Le deuxième affaissement de terre a tué en tout 9 personnes. Il y a des corps qui seraient encore sous la décombre. Pour le moment, personne ne veut aller pour les retirer car nous avons peur d'être encore pris en étau dans les trous. On ne peut pas actuellement dire avec exactitude qui est resté coincé parce qu'il y a beaucoup de personnes d'autres chantiers qui étaient venues nous secourir. Mais nous n'avons pas pu retrouver deux personnes de notre village Ngata. C'est peut-être elles qui seraient restées dans les trous.
17: Vendredi dernier, une dizaine de personnes ont perdu la vie dans cette tragédie. Le non-respect des règles des fosses serait à l'origine de ce drame.
0: À Ouada, dans la Haute-Coteau, le sous-préfet dénonce l'absence des gendarmes et des policiers depuis plusieurs années.
17: Selon Ghislain Stéphane Yonaba, cette situation favorise la montée de la criminalité et des actes d'incivisme dans la localité. Il exige le déploiement des forces de sécurité intérieure dans la ville. Nous l'écoutons au micro de notre correspondant Gasmala Mustapha.
20: C'est vraiment un danger pour le Padre Ouada parce que à force de sensibiliser, à force de parler seulement comme ça, les gens continuent à persévérer dans les mauvaises pratiques. Il y a des gens qui violent, qui font des justices populaires et sans inquiétude. C'est-à-dire, on n'arrive même pas à les poursuivre devant la justice parce que on n'a pas la police ici, nous n'avons pas la gendarmerie. Depuis que je suis ici, il n'y a même pas une instance de juridiction. C'est-à-dire, le tribunal n'est pas venu ici à Ouada pour intervenir, même une seule fois. Donc, tout ça là, les gens qui commettent les forfaits, qui ne sont pas inquiétés, et l'autre aussi se permet d'aller poser des actes pareils. Vous savez que la localité de Ouada a perduré dans les crises militaro-politiques, c'est-à-dire pendant presque 19 Donc, du coup, il faudrait qu'il y ait au moins ce corps-là de la police ou de la gendarmerie pour commencer à enquêter, à déclencher des procédures judiciaires afin que d'autres populations commencent à dire que ah, si je commets tel acte, je peux être traduit devant la justice pour être puni.
0: Plusieurs personnes sont dépistées contre l'hypertension artérielle depuis ce matin au centre hospitalier universitaire communautaire de Bangui.
17: Cette campagne est organisée à l'occasion de la journée mondiale de l'hypertension célébrée hier. On en parle avec Edouard Rogossi.
21: Selon la direction du centre hospitalier universitaire communautaire de Bangui, cette journée vise à sensibiliser la population au risque de l'hypertension artérielle et à promouvoir les dépistages ainsi que la prévention. Docteur Gamarko Ousmane Soussal, médecin néphrologue, parle de mesures mises en place pour les suivis des patients testés positifs durant cette opération.
22: C'est une maladie chronique pour laquelle on doit être suivi. Et lorsqu'on est suivi, il y a des examens à faire, il y a des médicaments qu'on doit prescrire pour éviter les complications. Voilà ce qu'on a pris comme une disposition pour cela. Maintenant, ceux qui viennent avec des hypertensions artérielles très élevées, on appelle ça urgence hypertensive, avec les moyens de bord, on a des petits médicaments qu'on a produits, on va leur donner, on va leur prodiguer des conseils et on espère le revoir en consultation.
21: Brigitte Baquet, dans la file d'attente depuis 2 heures du temps, vient de se faire dépister.
23: C'est vrai, ils viennent de m'annoncer que ma tension est de 18-12. Les médecins m'ont donné beaucoup de conseils. J'ai d'abord voulu paniquer, mais leurs explications m'ont rassuré. Ils m'ont recommandé de réduire la consommation de sel et d'huile de palme, ainsi que d'éviter l'alcool. Ces conseils m'ont beaucoup aidé.
21: Salomon, également venu pour se faire dépister, dit connaître certains signes liés à cette maladie.
24: Cela me dérange beaucoup. C'est pourquoi j'ai décidé de venir me faire dépister. J'ai souvent des maux de tête et des douleurs derrière la nuque. Je prends régulièrement du Medic 55 et son amélioration. C'est pour cette raison que je suis venu me faire dépister.
21: D'après une étude de l'Organisation mondiale de la santé publiée en 2024, 41% de la population de Bangui souffre de l'hypertension artérielle. Cependant, beaucoup de malades ignorent encore leur statut. Les dépistages restent les meilleurs moyens de détecter précocement cette maladie.
17: Nous reviendrons sur ce sujet dans le dossier du jour à la fin de cette édition avec Dr Ousmane Gamarko, médecin néphrologue.
0: Les résultats de la 13e édition du concours d'excellence organisé par le complexe international Galaxy ont été publiés samedi à Bangui.
17: Le grand prix de cette année en mathématiques a été remporté par une élève de seconde du lycée Marie-Jeanne Caron. La remise des prix aux 10 premiers a eu lieu le même jour. Les détails avec Sabrina Larissa Nailou.
1: Les résultats ont été rendus publics en présence des parents d'élèves ainsi que des responsables des établissements publics et privés. Parmi les lauréats de chaque niveau, majoritairement issus des établissements privés, figure Marie-Michel Mbongo-Passe, l'unique élève de seconde du lycée Marie-Jeanne Caron. Après la délibération,
2: il s'agit de l'élève Mbongo-Passe, Marie-Michel, avec une moyenne de 107 sur 140.
1: Elle dédie sa réussite à sa mère.
3: Je m'étais préparée en livrant un peu mes cours à travailler. Grâce à ma maman, j'ai une professeure d'anglais qui m'a vraiment aidée et puis j'ai étudié. C'est ma maman qui m'a fait d'être là aujourd'hui. Je donne ma joie à ma maman.
1: Une véritable surprise pour Nuela Ndingatulum, la mère de la lauréate qui affirme ne pas s'attendre à la victoire de sa fille.
4: Elle m'a vraiment étonnée. C'est comme si elle avait pressenti qu'elle allait être première. Elle rédigeait un discours et s'exerçait à le prononcer. Je lui ai demandé si elle pensait gagner. Elle m'a rassurée en disant qu'elle sortirait première. En tout cas, je remercie Dieu.
1: Salomon Ngwagoni, premier de son niveau en classe de 3e, relève le secret de sa réussite.
5: C'est juste le travail. J'ai pris mes leçons, j'ai révisé et ça a payé. Il faut bien travailler, il faut bien obéir aux profs, aux parents.
1: Ce concours interlycée s'achève sur une note de satisfaction générale selon Aboubakar Alim, administrateur du complexe international Galaxy.
25: Nous sommes très satisfaits parce que nous venons de proclamer les résultats du concours d'excellence édition 2026. Comme vous avez constaté, il y a une marée humaine qui est venue pour la circonstance et les prix ont été remis aux différents lauréats.
1: Au total, 366 candidats des classes de 3e, 2e et 1e ont pris part à ce concours. Les 16 premiers bénéficieront de bourses d'études au sein du complexe international Galaxy.
0: Hors de nos frontières au Bénin, 169 agents de la Société de radio et télévision du Bénin, SRTB, ont été licenciés le 13 mai dernier.
17: Le syndicat de l'audiovisuel public affirme avoir négocié et obtenu un accord pour la mise en place d'un cadre de concertation, mais selon lui, ce cadre n'a jamais été installé jusqu'au 8 mai, date à laquelle la situation s'est brusquement accélérée après deux réunions à la Direction générale du travail, Romulus Soudiem, du syndicat des travailleurs de l'audiovisuel public dénonce des licenciements effectués sans aucune consultation préalable.
0: Au Sénégal, les partisans du PASTEF se mobilisent en soutien à Ousmane Sonko.
17: Des centaines de militants du PASTEF, le parti au pouvoir, ont marché hier dans le centre de Dakar pour soutenir la candidature du Premier ministre Ousmane Sonko à l'élection présidentielle de 2029. Cette mobilisation intervient une semaine après la réunion de la coalition Diomaye président, présentée comme une nouvelle force alternative au PASTEF en soutien au chef de l'État pour les prochaines échéances électorales.
0: L'Académie Centrafrique Handball a procédé samedi dernier à l'installation officielle de son antenne dans la ville de Damara.
17: Après plusieurs localités du pays, cette organisation sportive poursuit sa mission de promotion et de vulgarisation du handball auprès des jeunes. À cette occasion, plusieurs jeunes filles de Damara ont découvert pour la première fois la pratique de cette discipline. Un reportage signé Théoneste Punika.
26: Voilà, allez, Igwe, Maboko Ako. 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
27: Située à 75 km de Bangui, la ville de Damara n'avait jusque-là jamais véritablement expérimenté cette discipline sportive. Les encadreurs de l'Académie Centrafrique Handball se sont donc mobilisés pour initier les jeunes aux bases techniques et tactiques du handball. Pour ce premier regroupement, près de 80 jeunes filles ont répondu présentes sous la supervision des formateurs. Elles ont appris les fondamentaux de la discipline, les passes, les déplacements, la réception et les tirs. Ces jeunes participantes se disent heureuses de manipuler pour la première fois un ballon de handball. C'est le cas de Rafaela Caméon.
28: C'est bon. Je suis très contente même. Je vais devenir une grande star dans le monde pour que les gens me voient télé ou radio. J'aime travailler. Et si vous êtes ici, là, vous nous pouvez aider à travailler.
27: De son côté, Estella Ordinelle Hiabana veut faire carrière dans cette discipline.
6: Je suis très contente de jouer au handball. Je veux que les choses continuent pour qu'on devienne meilleur plus tard. On veut aussi devenir des joueuses professionnelles pour le renom de la ville de Damara.
27: Le conseiller technique de l'académie, Thierry Gabato, se dit surpris par les qualités techniques de ces jeunes filles malgré leur première expérience dans ce sport.
7: Mon étonnement, c'est la première séance. Aucune d'entre elles n'a joué un jour, une seule fois, au handball. Mais j'ai vu de très bonnes réceptions, de très bonnes passes, de très bonnes intentions offensives et défensives. Ce que nous avons vu à Damara sera une très grande source de motivation pour l'Académie Andorra-Rafik.
27: Pour les responsables de l'Académie, l'objectif est désormais d'assurer des séances d'entraînement chaque samedi afin de détecter et former de futurs talents capables de représenter la ville de Damara dans les compétitions nationales. L'implantation de l'Académie Centrafrique Handball à Damara intervient après celle déjà réalisée dans plusieurs villes de la République centrafricaine. Théoneste Punika, de retour de Damara, Radio Ndekeluka.
0: Pour finir, basketball, fin hier de la troisième journée du championnat de la Ligue de Bangui au centre de basket Martin Goku.
17: Plateau a dominé Warriors sur le score de 62 à 39. Les Galactiques se sont inclinés face à vitrine du basket centrafricain sur le score de 68 à 54. Toujours en basket, les fauves U18 filles et garçons ont quitté Bangui hier pour Malabo en Guinée équatoriale dans le cadre du tournoi qualificatif à l'afro-basket de leur catégorie prévu cette année en Côte d'Ivoire. La compétition se jouera du 28 mai au 5 juin. Avant cela, les athlètes passeront par le Cameroun pour effectuer le test IRM.
0: Et c'est la fin de ce journal sur les 100.9 FM Radio Ndekeluka. Merci à vous de l'avoir écouté. La version Sango, c'est tout de suite.
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8: L'année première juré, c'est la Kunda Munazoni, sur quoi n'a-t-on pas été remporté par la Sakwani, parce que c'est la Kunda Muni, donc le nombre de six fois que le Bombay a la juré, a de soi quitté à Bouti, à quoi tu veux, t'as cela, c'est à qui la Kunda Mola, à la plus Bombay. Bon, c'est ce qui a suivi.
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2: il s'agit de L'élève Bongo passe Marie-Michel avec une moyenne de 107 sur 140.
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3: 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C'est comme si on le pressentir une avant lo wani le manda discours. 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
0: Salomon Gwagoni, ceci est qui premier na, d'autres à la suite qui na classe 3e, le fa secrétaire son obindatilo.
5: C'est juste le travail. J'ai primaire.
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0: On voit ça la quoi à l'Imbimbambo, autant en donnant Balomena au Mene, sous la Soumanda Koso, à la Lononazi classe 3e, seconde dans la première. À cause de l'association Benda Bala qu'on a au Mene, avec le rang des bourses, c'est tenu à la Mandambeti dans le complexe international Galaxy. 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
4: 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Mais il a continué jusqu'à à pico et pin bayante. Il vous a un jeune et sans bien bâtir à Gonaco de Wanda Gossaro. 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
0: 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Le dossier du jour. Plusieurs personnes sont sensibilisées et dépistées contre l'hypertension artérielle depuis ce matin au centre hospitalier universitaire communautaire de Bangui. Cette campagne est organisée à l'occasion de la journée mondiale de l'hypertension célébrée hier. Dans ce dossier du jour, Edouard Rogossé reçoit Dr Gamarco Ousmane Sossal, médecin néphrologue au centre hospitalier universitaire de Bangui. Écoutons.
1: Docteur Ousmane Sossal, bonjour.
6: Bonjour, monsieur le journaliste.
1: Docteur, quelle est la situation actuelle de l'hypertension artérielle en République centrafricaine et particulièrement celle de votre hôpital?
6: La situation est, on pourrait dire que c'est alarmante, comme dans tous les pays du monde. Aujourd'hui, l'hypertension artérielle constitue un problème de santé publique. D'après une étude réalisée par l'OMS en République centrafricaine en 2024, on estime que 41% de la population centrafricaine sont hypertendus. Et ce qui est encore plus grave, parmi les 41%, ceux qui sont diagnostiqués, c'est au moins les 50% qui savent qu'ils sont hypertendus. Et encore, je vais encore plus en détail, sur les 50% qui sont connus, il y a seulement 8% qu'on peut supposer qu'ils sont bien traités ou ils sont contrôlés. Parce que le terme médical utilisé, c'est que leur pression artérielle est contrôlée. Donc c'est pour vous dire que c'est quand même une situation très très préoccupante que chacun de nous doit vraiment prendre en compte.
1: Et quelle est la situation aussi de votre hôpital?
6: Une étude exacte n'a pas été réalisée, mais avec les petites expériences et les observations, il ne se passe pas une journée où on a deux ou trois malades qui viennent dans une situation d'une urgence hypertensive. Pour vous dire que c'est une réalité, mais des études sont en train d'être menées et puis dans les jours à venir, on aura quand même quelque chose à présenter.
1: Pourquoi est-il important pour la population de se faire dépister régulièrement contre l'hypertension artérielle?
6: L'hypertension artérielle, il est très très important pour que chacun de nous puisse connaître son statut. Parce que vous allez voir que c'est une maladie. L'hypertension artérielle, c'est un nom, mais c'est des complications qui sont très dangereuses. Parce que lorsque nous ne connaissons pas que nous sommes hypertendus, on peut faire beaucoup de complications. Et ces complications sont souvent très dévastatrices. Et pour les prendre en charge, ça se nécessite des moyens vraiment colossaux. Et que je ne suis pas sûr qu'avec nos moyens de base en pratique, on pourra vraiment prendre bien en charge cette maladie, malheureusement.
1: L'hypertension est souvent qualifiée de maladie silencieuse. Quels sont les risques pour une personne qui ignore qu'elle souffre de cette maladie?
6: Ah, les complications sont nombreuses. Moi, je préfère, dans le domaine médical, on commence par la tête au pied. Parce que lorsqu'on est hypertendu et qu'on ne le sait pas, ou si on le sait et qu'on n'est pas bien pris en charge, on peut faire une complication qui est aujourd'hui courante dans notre milieu, ce qu'on appelle l'accident vasculaire cérébral, l'AVC. On peut faire ce qu'on appelle aussi également l'insuffisance cardiaque. On peut faire également ce qu'on appelle l'insuffisance rénale et tant d'autres complications. On veut perdre la vue. C'est ça, c'est très important. Donc, c'est pour cette raison, quand on a l'hypertension artérielle et qu'on ne le connaît pas, on meurt de manière très, très, très silencieuse et souvent on arrive à un stade très avancé de la maladie.
1: Quelles sont les personnes à risque à cette maladie?
6: Il y a deux types d'hypertension artérielle. Qu'est-ce qu'on appelle l'hypertension artérielle essentielle qui vient avec l'âge, avec l'environnement? Ça est le plus souvent les personnes qui ont un âge supérieur à 35 ans. Maintenant, il y a également ce qu'on appelle l'hypertension artérielle secondaire qui survient sur certaines pathologies. Les gens qui souffrent, par exemple, du diabète, les gens qui souffrent de tout ce qui est maladie rénale, ce n'est pas seulement les gens rénales, les gens qui ont le VIH, les gens qui ont l'hépatite B et les gens qui ont l'hépatite C. Et également, il ne faut pas seulement ignorer que cela, parce que même les femmes qui sont en âge de procréer, souvent, ils font ce qu'on appelle l'hypertension artérielle au cours de la grossesse. Donc, tout ce monde sont vraiment des personnes à risque et qu'on doit le suivre.
1: Quels sont aujourd'hui les principaux facteurs favorisant l'hypertension dans notre société?
6: Les facteurs de risque sont subdivisés en deux. Il y a des facteurs de risque qui sont évitables, on peut les éviter. Il y a des facteurs de risque qu'on ne peut pas les éviter. Les facteurs de risque qu'on ne peut pas les éviter, le fait d'être noir, nous sommes tous noirs, donc c'est un facteur de risque qui est déjà là. Il y a le facteur de risque héréditaire, parce qu'on a un papa, un maman, je sais pas, une maman qui est hypertendue, ça aussi c'est un facteur. Et les facteurs de risque évitables, c'est notre mode de vie. C'est ce qui est très important. On doit s'appeler les choses. Manger trop de sel, manque d'activité sportive, la sédentarité, la consommation d'alcool, la consommation de tabac, la consommation de drogue, surtout dans notre milieu de jeunes, parce que c'est devenu un phénomène très important qu'il faut prendre vraiment en considération. Voilà, et le surpoids, parce que lorsqu'on ne fait pas une activité, on prend du poids, et puis lorsqu'on prend du poids, on est également en risque de faire l'hypertension artérielle.
1: Docteur, pour les personnes déclarées hypertendues après le dépistage, quelles dispositions sont prévues pour leur suivi médical?
6: Ceux qui sont dépistés hypertendus au cours de cette campagne, les dispositions prises, c'est de les suivre. En fait, quand on est hypertendu déclaré, c'est fini. C'est une maladie chronique. pour laquelle on doit être suivi. Et lorsqu'on est suivi, il y a des examens à faire, il y a des médicaments qu'on doit prescrire pour éviter les complications. Voilà ce qu'on a pris comme disposition pour cela. Maintenant, ceux qui viennent avec des hypertensions artérielles très élevées, on appelle ça urgence hypertensive. Avec les monnaies de bord, on a des petits médicaments qu'on a prévus. On va leur donner et on va leur prodiguer le conseil et on espère les revoir en consultation.
1: Docteur Ousmane Soussa, merci.
6: Merci à vous, merci.
0: 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C'était là donc le dossier du jour avec Edouard Ogossé qui recevait Dr Gamarko Ousmane Sossal, médecin néphrologue au centre hospitalier universitaire de Bangui. Ils ont parlé de la sensibilisation et du dépistage contre l'hypertension depuis ce matin au 10 centre. Cette campagne est organisée à l'occasion de la journée mondiale de l'hypertension célébrée hier. Ne partez pas pour la version en langue nationale sango.
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0: 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rien dit mon différence AVC zotera tu la coquille le limite internet appel le limite bouton à l'imposé créer également comme la type belle soit une insuffisance cardiaque le limite créer une a une insuffisance rénale ceci j'en vois toujours que ça une appel et il faut traiter le don ni la tenir donc une maladie silencieuse ou tueur silencieux donc phase de quelqu'un
1: à ce là comme la soit à la caractère la même.
0: Il y a une hypertension artérielle avec Ousser, mais il y a une hypertension artérielle essentielle. A l'issue à Kessina, à Chizou, à Matizou, il y a des signes de ça qu'on a en 35 ans. Donc tout ça qu'on a goûté en 35 ans, le déjà venu de ça qu'on a risque de s'accouper à cette hypertension artérielle. Maintenant, il y a une hypertension artérielle, il y a une hypertension artérielle secondaire, c'est Kessina, mais on a accoubé là. Donc on a accoubé là-dessus au rejour. Cobalti hépatite B, cobalti hépatite C, c'est ça que dans cobalti diabète aussi donc à tout ce soit un facteur de risque si cobalti là.
1: Mais là tu as un petit cobalti hypertension artérielle.
0: Bon hypertension artérielle on a là qui bani parce que là son a été de nos mains a brillé aussi à ça c'est genre hypertension artérielle mais à ce moment c'est la famille là dès que je suis un petit voilà cobalti hypertension artérielle à cause de moyenne genre ça à activité sportive après. Où nous avons beaucoup de poids, une sous-poids, nyongo samba, nyongo manga. Il y a comme une contact par le soir que mon ami de nyongo drop, tramadol, ça c'est comme une quelque chose. Ce quoi aller me dire ça si que tu vois. Ah mais la facteur là qui est un facteur héréditaire. Donc si je vois quoi à peine mini facteur qui fait le sac combien là-ci hypertension artérielle. Si mini maman ou papa qui n'a pas bien, je n'ai qu'un facteur également qui le sac combien donc aïe ça qui n'a alimentation saine. Ça veut dire que il doit être immobile, il doit être martaminga, il doit être tamboula, il doit activité sportive, il doit être samba mingi pepe, avec modération. Il est utilisé en nyongo samba, nyongo manga, nyongo ashomi a drogue soit avec une action malade contre son et également à ce que déjà la couper la. C'est déjà que dans son gaozu, hépatite B, hépatite C, à la ligne du moyen, à l'égénie, c'est à l'égénie, mais comme la type est concentrée.
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0: 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y a un peu de temps, il y a un peu de temps, il y a un peu de temps, et pas vous amener à examiner, c'est pas même ça, parce que combien de hypertension artérielle, le petit créé, pas ça dégâts artérielle, donc il faut, dès que moi, il faut moi, il y a une complication ou il y a ça terme.
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13h51 à l'occasion de son anniversaire à la famille des Namgiri à Bosangwa. Leur grand-père Pierre des Namgiri, les frères et sœurs Njemi, Achetou, Magloire, Anita, Ashley, Chefra, Hissène, Leila, tous ensemble souhaitent joyeux anniversaire de naissance à leur mère Carmel Fatimé des Namgiri qui souffle une bougie de plus. Que Dieu lui accorde longévité, bonheur et santé. Joyeux anniversaire à vous. Toujours à l'occasion de son anniversaire de naissance, la famille Badepou, Issa et Futando Vincent, Kusundu Roger, Ndarata, Freddy, Ouzou André, Guatambo, Maxime et la famille Kazanamo Claver ont la joie de souhaiter joyeux anniversaire à Issa Chancel Bibiane qui souffle une bougie de plus ce jour. Que Dieu la bénisse. Joyeux anniversaire à vous.

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13h55, nous exactement 5 minutes sur 14h. L'heure de retrouver Emmanuel Sambou, le fils, pour le point d'actualité. Oulé. Avec le regretté Jacob Devario et le groupe Toufan.

Madiva, Fali Poupa, 13h56, dans 4 minutes sera 14h. Hein. C'est dans l'album XX. 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
2: Il est 14h, le point d'actualité avec Emmanuel Samboulifis. Emmanuel, bel après-midi.
3: Bel après-midi, Dieu merci Goga, bel après-midi à tous. 72 heures après le maintien de Félix Moloa au poste de Premier ministre par le président Faustin Archange Touadéra, les Centrafricains sont dans l'attente de la composition du futur gouvernement. Aucune annonce officielle n'a encore été faite concernant la nouvelle équipe. Éboulement de terre au village Ngata, situé à 35 km de Bossembélé sur l'axe Bossangwa, deux corps seraient encore coincés sous les débris. Selon des sources local contacté ce matin, les recherches se poursuivent pour tenter de retirer les corps, mais sans succès jusqu'à présent. Vendredi dernier, une dizaine de personnes ont perdu la vie dans cette tragédie. Plusieurs personnes sont dépistées contre l'hypertension artérielle ce matin au centre hospitalier universitaire communautaire de Bangui. Cette campagne est organisée à l'occasion de la journée mondiale de l'hypertension célébrée hier. Basketball, les fauves U18 et filles et garçons ont quitté Bangui hier pour Malabo en Guinée équatoriale dans le cadre du tournoi qualificatif à l'afro-basket de leur catégorie prévu cette année en Côte d'Ivoire. La compétition se jouera du 28 mai au 5 juin. 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

La lecture, vous avez communiqué, le commissaire de police, chef de service des transmissions de la police nationale, demande au gardien de la paix, Mokoïsé Ophelia, de se présenter à son cabinet de travail au 6 hôtel de police, commissariat central de la ville de Bangui. Dès diffusion du présent communiqué, le refus de se présenter entraînera pour elle une sanction disciplinaire de dernière rigueur. Toute personne à l'écoute du présent communiqué, connaissant l'intéressé, est priée de lui en faire part. Dans le cadre de sa mission République centrafricaine, MSF souhaite lancer un appel à manifestation d'intérêt pour l'identification et la présélection d'entreprises de construction de référence pouvant assurer la réalisation de travaux de construction et de réhabilitation tout corps d'État. Pour la transformation d'un entrepôt à Bangui, le projet inclut isolation du bâtiment principal pour panneaux PIR, cloisonnement intérieur du bâtiment principal, construction d'annexes, réhabilitation de sanitaires, remise en état des réseaux d'approvisionnement d'eau et du système de traitement des eaux usées. Certains travaux à réaliser nécessiteront de procédures de validation des matériaux très strictes. Tranche estimée de budget supérieure à 50 millions de francs CFA. Les montants cités représentent une généralité et ne présument pas du montant du marché final. Cette tranche estimative a pour objectif de permettre aux soumissionnaires de se positionner sur le présent marché. Le dossier à fournir est constitué des annexes suivantes. Annexe numéro 1, questionnaire entreprise à remplir. Annexe 2, justificatif à fournir. Annexe 3, lettre d'engagement de l'entreprise soumissionnaire. Annexe 4, charte MSF à remplir et signer. Code de conduite MSF à remplir et signer. Ces annexes seront à demander par mail à Yongvang, Bangouanda. Les entreprises intéressées sont priées de se mettre sous format papier leur candidature auprès de Médecins Sans Frontières France, 5e Benzeville derrière ambassade de Chine, Bangui RCA, avec la mention appel à manifestation d'intérêt, téléphone 75 77 15 04 73 00 25 36. Contact Yongvang, Bangouanda. Avant le 10 juin 2026 à 16h30, heure locale ou plus tard, toute candidature soumise au-delà de cette date sera rejetée. La coopérative logistique humanitaire désignée sous le nom de ULO, portée par l'ONG Solidarité Internationale en République Centrafricaine en partenariat avec 15 ONG internationales, lance un appel d'offres pour l'attribution d'un marché de services de transport routier en République Centrafricaine. L'appel d'offres comporte un lot qui regroupe le transport de marchandises sèches pour des cargaisons de 5 à 50 tonnes au départ de Bangui vers les 20 préfectures de la République Centrafricaine. Le dossier d'appel d'offres complet est à retirer à partir du 13 mai 2026 auprès de l'équipe ULO en envoyant un mail à l'adresse car@ulo.coop ou au bureau de ULO situé dans l'enceinte des bureaux d'action contre la faim à Bangui, quartier Sissongo, Sita 1. L'intitulé de l'objet de mail pour demander les dossiers d'appel d'offres doit mentionner la référence suivante: RCA/ULO/2026-003. Le dépôt des offres doit être fait avant le 3 juin 2026 à 12h à la même adresse mail ou sous plus fermé, toujours à l'adresse mentionnée ci-dessus. Une réunion d'information avec les soumissionnaires aura lieu le 21 mai 2026 à 10h dans les bureaux d'action contre la faim à Bangui. À l'occasion de la 4e édition du concours de la SAP, l'Alliance française de Bangui vous invite à venir retirer gratuitement la fiche d'inscription à l'accueil de la direction. L'inscription est ouverte du 5 au 28 mai. Egamingi mingi tusu ereti i namanda koso, signé le directeur François Dumion. En main, ne soyez pas hors jeu.
jusqu'au 31 mai 2026. 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

0: 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Emmanuel, bel après-midi.
1: Bel après-midi, Dieu merci Goga, bel après-midi à tous. 72 heures après le maintien de Félix Moulou au poste de Premier ministre par le président Faustin Archange Touadéra, les Centrafricains sont dans l'attente de la composition du futur gouvernement. Aucune annonce officielle n'a encore été faite concernant la nouvelle équipe. À Bouda, dans la Lobaye, les personnes du troisième âge vivent dans des conditions précaires. Face à cette situation, plusieurs d'entre elles sont contraintes de mendier pour assurer leur survie. Dépassée par les difficultés du quotidien, elle lance un appel au secours. Les résultats de la 13e édition du concours d'excellence organisé par le complexe international Galaxy ont été publiés samedi à Bangui. Le grand prix de cette année en mathématiques a été remporté par une élève de seconde du lycée Marie-Jeanne Caron. La remise des prix aux 10 premiers a eu lieu le même jour. Basketball, la 3e journée du championnat de la Ligue de Bangui a pris fin hier au Centre national de basketball Ngoko. Plateau a dominé Warriors 62-39. Les Galactiques se sont inclinés face à vitrine du basket centrafricain sur le score de 68-54. 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

0: Merci beaucoup, Safakala. Ok, merci pour partager Inisso, Elda et Mongwan Junior.
1: Merci, maman.
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2: Voilà.
0: 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Parce que si tu ne veux pas venir, ni là, ben, à vite, c'est votre là, bah, que tu es
2: merci.
0: Parce que c'est votre me coaching ici.
2: Voilà.
0: Voilà.
2: Signe la mixeur, ma pime, ma moitié, ni chaud. Et nous précautions, oh.
0: Voilà.
4: Alors, tu la vois bien, mais tu as c'est votre là.
2: Oui.
4: Actuellement, tu contrôles avec Londo, et toi, Londo, à que tu es là, Londo, à la gana problème, c'est à te. Non, non, non, non. 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
1: Le deuxième passage de la lecture de vos avis et communiqués. En main, ne soyez pas hors jeu. 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
1: 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Flèche.

0: 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Du mango ibarala.
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0: 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Christ Chanel de mango.
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Super content de vous retrouver dans cette étrange dite. Mon sick attitude s'est couplé avec le hit sur le 100.9 FM Radio de Keluka. On est là pour accompagner nos frères jeunes dans cette émission. Alors comprenez que nous parlons de comment lutter contre les notes sexuellement transmissibles pendant la fin d'année. Et bien voilà, vous comprenez, non? Dans les collèges, dans les lycées, voire dans les universités, comment lutter contre cette pratique? On doit être admis en classe supérieure sur la base de la méritocratie, hein, parce que le diplôme n'est qu'un parchemin. Pour valoriser le diplôme, on doit avoir quelque chose de

72 29 52 52, le numéro WhatsApp si vous êtes à l'étranger, ou bien si vous voulez aussi vous valoriser, appelez au plus 236 70 08 29 58. Il y en a qui nous ont déjà écrit sur ma page Facebook Christ porte pique du mango.

0: la seconde près, il est 16h sur l'ensemble du territoire national. Nous vous invitons à suivre le point d'actualité avec Amir Tidjani. Bel après-midi, Hamid.
1: Bel après-midi, Christianel Demango. Bel après-midi à tous. Trois jours après la reconduction de Félix Moloua au poste de Premier ministre, les Centrafricains attendent toujours la formation du futur gouvernement. Mais jusqu'à présent, aucune annonce officielle n'a encore été faite. Et puis, deux corps seraient encore coincés sous les décombres à la suite de l'éboulement de terre survenu vendredi dernier au village Ngata, à 35 km de Bossambélé sur l'axe Bossangwa. Selon des sources locales, les recherches se poursuivent pour tenter de retirer ces corps. Hors de nos frontières en Iran, l'équipe nationale de football quitte aujourd'hui le pays pour se rendre en Turquie afin d'y préparer le Mondial 2026 avant de rejoindre les États-Unis où elle doit disputer ses trois premiers matchs du tournoi. Dans un contexte de forte tension entre Téhéran et Washington, basketball, fin hier de la troisième journée du championnat de la Ligue de Bangui au centre Martin Goku. Au programme, Plateau a battu Warriors 62 à 39. 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

Bueno. Allô. Allô. Bon, écoute, Thierry, c'est la 60e fois que je t'appelle. Franchement, c'est pas mon message. Rappelle-moi, quoi.

0: bel après-midi à toutes et à tous et bienvenue dans votre émission Monsikatutu sur Radio Ndeki Luka. L'approche des examens de fin d'année, nous abordons aujourd'hui un sujet sensible mais très important. Les notes sexuellement transmissibles, harcèlement, chantage sexuel, pression sur les élèves. Comment protéger les jeunes et promouvoir une réussite basée sur le mérite? Alors ensemble, nous allons en parler sans tabou avec nos invités et vos réactions dans cette émission. Au programme, Séverin Garba va nous faire le tour de la toile. Un compagnon va nous donner le terme jeune et la musique, sans oublier aussi ton sourire, mon compagnon. C'est l'ensemble de tout ça qui fait ce qu'on appelle l'émission Monsikatutude. Sur le plateau, j'ai deux invités, comme on dit souvent, la première place ou bien honneur à la femme ou donc la fille, l'unique qui est parmi nous, c'est Ketia Jaël Kombodana. Bel après-midi.
1: Bel après-midi, Chris.
0: Ça va?
1: Ça va très bien.
0: Kombodana.
1: Oui.
0: C'est un nom combiné, quoi.
1: Oui.
0: Ah bon, hein?
1: Mm-hmm.
0: Ça signifie quoi?
1: Je ne connais pas.
0: Ah! On ne connaît pas la signification de son nom?
1: Oui.
0: Il faut aller demander papa ou maman, comme ça, tu vois, non?
1: D'accord.
0: Ça, c'est purement culturel. Hein?
1: Mm-hmm.
0: Mm-hmm. Alors, nous avons de l'autre côté Malexi Jessy Justice. Bel après-midi.
2: Merci, Chris.
0: Bel après-midi, ça va et toi?
2: Ça va bien.
0: Chris. Pourquoi tu parles à la voix basse? Il y a quoi?
2: Ça va, il y a rien.
0: Quoi? On n'a pas encore, passé au resto université?
2: S'il te plaît, s'il te plaît.
0: Mais comment ça?
1: Il a honte.
0: Hein? Il a honte.
1: Peut-être de moi.
0: Moi, je sais qu'on ne fait jamais la photocopie de la nourriture. On peut faire la photocopie des cours. Alors, c'est avec nos deux invités que nous échangeons dans l'émission de cet après-midi. Alors, allons sur la toile. Il vient de faire son entrée dans sa belle veste. Eh bien, peut-être il va signer un contrat. Je sais pas, ou bien il va surveiller un examen. Qu'il est tout beau comme ça. Bel après-midi, compagnon.
3: Bel après-midi, Christianel.
0: Comment ça?
3: Je vais très bien.
0: Bien vestimenté.
3: Ah oui?
0: Bon, ok. Selon Jean-Jacques, un enseignant ne doit plus faire cours à son élève, car l'élève est sa fille. Cela mérite la prison, franchement.
3: Oui, mais tu sais bien que dans la réalité, ce sont beaucoup plus des jeunes filles qui font cours aux enseignants. C'est ce que vous ne savez pas. Explique, Kevin.
0: Selon Amina, il faut mettre en place un mécanisme de sanction. Il faut sanctionner ce genre de pratique et les auteurs doivent répondre de leurs actes devant la justice. Sinon, les jeunes continueront de tomber dans ce piège.
3: D'accord, dit Lucas, mais il ne faut pas toujours déverser sur les enseignants. Les jeunes doivent être responsables de leurs actes. Quand on ne veut pas, on dit non. Mais quand le harcèlement persiste, il serait mieux d'en parler aux adultes ou au conseil de discipline de ton établissement. C'est de cette manière que tu peux déjà contrecarrer ce qui t'harcèle.
0: Mmh, bon, comme toi tu es en veste là, j'espère que personne ne va te faire les yeux doux. Hein?
3: Bon, comme je ne suis pas enseignant, je ne sais pas.
0: Mmh, tu es sûr?
3: Oh, mais bien sûr.
0: Tu peux devenir un enseignant en te voyant.
3: Peut-être dans un autre monde.
0: Bon, ok, bon, compagnon, rentre bien à jeudi.
3: À jeudi prochain.
0: Mmh. Merci, il sort dans sa belle veste comme ça. J'espère que vous ne le voyez pas. Hein? Merci beaucoup, mon gars, Sève Garba, pour ta belle chronique dans 100% culture. Pardon, c'est dans Monsikatutude. Pardon, le fait de gérer tout ça, parfois ça vient comme ça, mais on n'a pas tué quelqu'un. Jaël, tu as écouté la chronique de Séverin. Mais comment toi tu réagis à cela?
1: Ben, je dirais, donc il a un peu raison.
0: Un peu, hein?
1: Oui, parce que parfois il y a les professeurs qui harcèlent les élèves. Mais on a aussi des cas que les filles ou bien les élèves aussi harcèlent les professeurs pour avoir les notes.
0: Mais ben ici il faut comprendre, hein, on ne parle pas seulement des filles, hein. Les notes sexuellement transmissibles là, et aussi professeurs ou bien enseignants femmes peuvent faire ça aussi à un jeune garçon qu'elle kiffe bien. Tu vois,
1: c'est,
0: non?
1: C'est souvent beaucoup plus chez les filles.
0: Faut généraliser. Hein. Nous, les garçons, nous sommes aussi des victimes. Hein.
1: Ah bon?
0: Mais oui, mais nous, comme nous, on ne parle pas beaucoup. Tu vois, dans cette histoire-là.
1: D'accord.
0: Alors, Jissi, comment toi, tu réagis à cette chronique-là?
2: Oui, en suivant cette chronique, nous avons écouté l'intervention de la personne.
0: Séverin.
2: Mm. Et il a essayé de démontrer comment on peut parler d'un harcèlement sexuel au milieu étudiantin ou professionnel.
0: Mm.
2: Et comme il a dit, l'harcèlement sexuel, on le voit à double niveau, quoi. faut essayer de raisonner, d'avoir, je dirais, de faire des bonnes analyses. Mm-hmm. Toutefois, comme vous avez dit tout à l'heure, l'harcèlement, les hommes aussi peuvent recevoir aussi des harcèlements venant de la part des femmes ou des filles.
0: Ah, d'une enseignante.
2: C'est ça, oui, c'est oui. Vers ça. Alors, serait mieux, lorsque tu reçois ou bien lorsque tu subis ces genres d'harcèlement sexuel.
0: Là, je dis, hein, oui. Seulement ton point de vue. Il ne faut pas aller en détail.
2: Oui, c'est
0: on n'est
2: bon.
0: Pas encore arrivé à ce niveau. Mais pourquoi toi tu es brisé?
2: C'est
0: mon Dieu, quand on reçoit avant de venir là. Parce que je sais que si c'est lundi, lundi là c'est poulet, non?
2: Je n'ai pas mangé. Tu ne vois pas comment mon visage.
0: Non, ton visage n'est pas velours.
2: Un peu froissé.
0: Ton visage est luisant, mon frère. Faut laisser ça. Alors l'émission, c'est mon CK Tutu de cet après-midi. Il y a aussi des jeunes comme nous qui ont donné leur point de vue sur ma page Facebook, parce qu'on a posté ça. Nous seulement on ne peut pas parler, il y a aussi des gens qui doivent parler aussi, on doit recueillir aussi leur avis. On commence avec Rival Nelson Détolo qui nous dit: pour éviter les mauvaises notes, il faut travailler sérieusement, réviser les leçons, être discipliné, éviter la tricherie et fréquenter les élèves studieux et afin d'améliorer ses résultats scolaires. Voilà, il y a aussi Issa Junior Guérimbassa qui nous dit, ben, c'est un bon terme, lui il va seulement charger sa batterie pour mettre la radio et écouter l'échange. Là c'est aussi quelqu'un qui est scrollé à son poste récepteur pendant que mon sécatitude le passe. Il y a Teddy Rostand Ladoume qui nous dit: le fait pour certains enseignants d'accorder de bonnes notes aux filles en échange de relations sexuelles est une forme de corruption, d'abus de pouvoir et de harcèlement sexuel. Cela entraîne plusieurs conséquences graves. Il dit: injustice scolaire, les élèves méritants sont pénalisés, baisse du niveau éducatif, les notes ne reflètent plus les vraies compétences, perte de confiance dans le système éducatif. Éducatif, traumatisme psychologique, parce que quand tu travailles bien à la fin, ben voilà, c'est ça ne va pas. Et encouragement de la déliquescence et de l'immoralité en milieu scolaire, risque de grossesse précoce et de maladies sexuellement transmissibles, destruction de l'éthique professionnelle des enseignants, découragement des élèves qui travaillent honnêtement. Ouf, il a cité pas mal comme connaissance. Et voilà, bravo mon frère, bravo Teddy. Voilà Teddy qui nous a listé tout ça. Après vous allez donner vos points de vue sur ce que Teddy a dit. Alors pourquoi parle-t-on encore aujourd'hui de notre sexuellement transmissible dans certains établissements, Jaël?
1: Pourquoi
0: parle-t-on encore de ça? Nous on pensait que c'est déjà révolu, non?
1: Non, ça existe encore, parce que si vous constatez bien, de nos jours les élèves n'étudient pas trop bien. Mmh. Et eux, ils se contentent parce que le professeur me fait les yeux doux. Ok, je compte sur ça. Donc, j'ai l'attention du professeur. Je ne vais pas bien réviser mes cours. Je ne vais pas faire des recherches ou approfondir ma connaissance. Je compte seulement sur le professeur. Et cela fait que dans ma tête déjà, je sais déjà que j'ai quelqu'un là-bas, que même si je ne fais pas bien les choses, le professeur va m'aider parce qu'il y a une relation entre nous. Mmh. Donc c'est pourquoi que malgré le temps qui passe, ça existe encore, on continue encore de parler de ces relations-là.
0: Donc selon toi, c'est à cause de ça que nous continuons d'en parler de ça?
1: Oui.
0: Ok, ben, c'est ton point de vue à toi. Il y a Aristote de Sadrak Gelenga qui dit, il se souvient d'un professeur quand il était encore en troisième, c'était le prof de maths. Ah, il est allé directement. Lui, il marchait seulement qu'avec les filles et puis ben, les garçons étions des bandits à ses yeux. Et t'envoies le garçon au tableau pour des exercices et dès que tu rates, au lieu de t'encourager ou de te passer à bout, il préfère dire des mauvaises choses sur toi. Du coup, ça nous laisse... ça nous laisse, nous les garçons, dans la peur, et c'est à cause de lui qu'on nous a orienté dans la série A. Arrivé en seconde, lui il a dit, il a trouvé un bon prof de maths, et puis voilà, boum, les notes commençaient à changer. 11, 13, 10 en mathématiques, série A pour lui c'est quelque chose déjà. Comment tu vois ça, Jissi?
2: Oui, c'est ça. Pour répondre à la première question, selon moi, je dirais qu'il y a, un manque de volonté à ce niveau. Pour que les notes soient...
0: Manque de volonté pour qui?
2: Pour les élèves, premièrement, pour les élèves, ou bien, genre les étudiants. Parce que quand on parle que les notes sont, sexuellement transmissibles, ou soit parfois on vend les notes parce que au départ, les élèves, soit les étudiants n'étudient pas. Mmh. Alors quand ils n'étudient pas, ils ont un manque de confiance en soi, ils ont un problème de concentration et ils n'ont pas vraiment la confiance, je dirais, intellectuelle. Pour ne pas vraiment citer que cela. Donc, ça fait que les élèves, soit les étudiants, quand ils sont en face de cette situation, là, présentement, ils font maintenant recours, je dirais, à leur appareil génital, maintenant, pour avoir des notes afin de passer aux classes supérieures.
0: Mais quels sont les comportements ou situations qui davantage les jeunes filles et garçons subissent pendant cette période d'examen-là? C'est quoi, ça se fait comment? C'est toi aussi, tu es une victime déjà une fois?
1: Non.
0: Non. Mais quand même, tu as écouté parler à des collègues ou bien des histoires comme ça, non? Comment ça s'est passé? La personne t'a raconté quoi?
1: Non, une fois, j'ai juste entendu que une fille qui a dit je n'ai pas eu telle note à telle matière parce que le professeur m'a fait des avances et que j'ai ignoré, je n'ai pas accepté. Ça fait que le professeur, pour lui, sa manière de punir l'élève, c'est de lui priver de ces notes-là. Parce que lorsque l'élève n'a pas de notes, n'a pas une bonne moyenne, c'est ce qui va pousser l'élève à être obligé d'accepter
0: son avance.
1: Oui, son avance, c'est ça. Donc, des comportements comme ça, ça fait que...
0: Ah, donc selon les explications, avec le professeur, là, cette fille-là n'a pas de bonne note.
1: Oui.
0: Donc, il la coince à travers la note pour qu'elle puisse céder.
1: Oui, et des fois même, j'entends souvent aussi dire que le professeur dit que, bon, si tu j'aime mes connaissances, même les autres professeurs sont mes connaissances, si tu refuses, je vais jusqu'au dé, au dé la situation et puis la chose va se passer, donc... Vous comprenez
0: 75 93 33 33 72 29 52 52. On parle des notes sexuellement transmissibles pendant les examens de fin d'année. Oui, fin d'année, c'est le BC, le bac aussi. Dans les autres classes, là, c'est les examens de passage. Et puis voilà, ça freine. On a aussi Jean-Jacques Bayonne qui nous dit un ancien ne doit plus faire la cour, on ne doit pas faire, cours à son élève, car l'élève, c'est exactement comme sa fille. Mais voilà, cela mérite la prise en oreille. C'est ton point de vue, mon gars. Bel après-midi, bonne écoute à toi. Il y a aussi Nganaré Boudoua. Nikes qui nous dit c'est illégal et ça détruit la confiance dans les écoles. Voici, bah, il a dit c'est un abus, pas un échange normal. Un enseignant qui demande, ça abuse et de son autorité. L'élève n'est jamais concentré au sens légal quand il y a, voilà, oui, une relation. Bon, je vais pas dire c'est certains mots ici. Hein. Il y a certains mots que je change. Parfois, certains mots sont trop durs avec les enseignants. Merci beaucoup à toi, Nikes, de ton point de vue. Il y a un appel. S'il y en a, on peut prendre Sosten, sinon on évolue. Est-ce que la pauvreté aussi et les difficultés scolaires poussent-elles certains élèves à accepter des relations en échange de bonnes notes ou de soutien scolaire?
2: Bon, je dis que non, hein, parce que la pauvreté n'est pas une fatalité, mon ami Chris. Donc,
0: moi je pose la question, j'ai pas dit que c'est une fatalité, mon gars. Oui, allez, ça, usage de ton micro.
2: Je
0: hein.
2: dis que la pauvreté n'est pas, je dirais, une source.
0: Oui, parle seulement dans le micro, laisse-le comme ça.
2: D'accord, d'accord. D'échanger parfois le sexe à travers pour obtenir des notes, quoi. Ce qui est important, c'est que l'élève ou soit l'étudiant doit s'engager pleinement dans son travail. Il doit s'assurer de son avenir, quoi. Donc il doit mettre en place des mécanismes pour étudier et de triompher à l'école ou bien à l'université. Donc la pauvreté n'est pas, je dirais, un facteur pour empêcher ou bien ce qui va pousser maintenant l'élève à céder au rapport sexuel pour obtenir des notes pour passer aux classes supérieures.
0: Bah, ok, je te pose une question.
2: Oui.
0: Toi, garçon, Entre nous, garçon. Tu fermes tes oreilles. J'allais le fermer tes oreilles. On va parler entre nous, garçon. Tu sais, nous, on est garçons.
2: On n'est pas deuxième milieu.
0: Écoute. On est à l'université. On est à l'université. Il y a une enseignante là, bien comme ça. Et toi, tu es un enfant de pauvre. Tu es venu à l'université. Et elle tombe déjà de toi. Elle dit, bon, voilà, ça, c'est comme ça.
2: C'est rare.
0: J'ai pas encore fini mon idée. Okay. Et toi là, tu te vas mettre de côté. Je dis, bon, voilà, il faut sortir avec elle. Et comme ça, elle te donne note. Et puis voilà. Toi, tu sais que tu es pauvre. Et si tu fais voilà, ça là.
2: Tu sais, Chris, on est gouverné par des bonnes mœurs, tout ça. Tu vois, non, tu ne peux pas vraiment céder ou bien d'accepter des
0: changements. C'est parce que nous sommes devant le micro que tu es en train de me...
2: Maintenant, en train de parler.
0: Et parce toi, que là, les, toi que je vois comme ça, là.
2: je t'écoute alors.
0: Toi, là.
2: Oui.
0: Tu vas dire que non, c'est pas ça.
2: Ah, c'est rare que tu vois les anciens tomber à vous.
0: Toi, tu partais à son point de vue, là, lui,
1: oui,
0: comme ça.
1: Oui, parce que vu que bah, je suis une fille ou bien une femme.
0: Non, pour les femmes, moi, je peux comprendre pour les femmes.
1: Les enseignantes, non.
0: Oui, une enseignante qui tombe amoureuse de lui. Lui, choco, garçon.
1: C'est rare.
0: Non, je sais que c'est rare, non.
1: Je n'ai jamais entendu ça, alors.
0: Mais c'est arrivé.
2: C'est arrivé.
0: Donc, tu vois, non. Mm-hmm. Lui, comme ça, choco, garçon, il y a une enseignante, là, mm-hmm. qui dit, ben voilà, ça, il est son goût, quoi. Et puis dans la salle, toi tu penses que lui là il va refuser?
1: Ça dépend des valeurs qu'on lui a apprises, n'est-ce pas? Si je veux dire quelque chose ou bien tu continues?
2: Bon, vous pouvez continuer. Avant,
1: dire que la pauvreté ou les difficultés, c'est ça qui pousse les élèves à accepter.
0: Mais son cas là.
1: Son cas.
2: Je suis pas pauvre aussi.
1: Son cas. Ça va dépendre de lui. Hein. C'est à lui de voir parce que je ne peux pas me mettre à sa place pour répondre.
2: Bon, maintenant, pour répondre, Chris, tu sais, à l'université...
0: Je sais rien.
2: On suppose à l'université que les étudiants qui sont à l'université, ils sont déjà matures. Tu vois ça, non? Et là, maintenant, la question de sexualité, ça vient en soi. Et c'est une question, autant pour moi, de consentement. Tu vois, lorsque on est à l'université... consentir. Nous avons un consentement qui est éclairé. Contrairement à ceux qui sont au lycée, tu vois, ce sont encore des mineurs. Tu vois, la majorité, certes, au milieu, il y aura des exceptions, mais on suppose que ceux qui sont là-bas, là, sont encore mineurs. Donc, ils n'ont pas, je dirais, un consentement éclairé à ce niveau. Donc, la loi les protège. Et voire même, au sein des établissements, public comme privé, il y a des règlements.
0: Même à l'université aussi, il y a des règlements intérieurs qui protègent.
2: Exactement. Si on parle d'harcèlement, tu vois, c'est à double niveau.
1: On respecte ça souvent.
0: Si, on respecte.
1: Ah bon.
0: Le souci est que les élèves les étudiants qui tombent dans cette pratique-là ne les dénoncent jamais.
1: C'est ça.
0: Et qui dit rien.
1: Par peur, non? C'est par peur. Parce que pour eux, si je dis ça, j'aurai des problèmes. Ça va jouer sur moi. Ça va jouer plus sur ma note, sur mes notes. Je donne un exemple à l'université. On ne cite pas
0: les universités.
1: Ok. Je ne cite pas. Oui. Mais je dis seulement à l'université.
0: Oui, oui.
1: Ok. Il y a un cas comme ça. Un étudiant qui dit, moi, puisque je suis un garçon, je ne peux pas causer avec les filles. Parce que les filles, là, si je suis ensemble avec eux, un professeur va me voir comme ça, va me repérer et ça va jouer sur moi. Vous voyez, il y a des peurs parfois. Des peurs qui poussent les étudiants, même s'ils sont dans des situations comme ça, ils ne peuvent même pas en parler. Par peur de perdre soit leur étude, leur diplôme et des trucs.
0: Parce qu'il y a certains enseignants qu'on peut dire entre guillemets des intouchables.
1: Oui.
0: Ok, 75 93 33 33 72 29 52 52, le numéro WhatsApp, c'est plus 236 70 08 29 58 pour participer à cette émission en Monsécatitude. On parle des notes sexuellement transmissibles, voilà, pendant les examens de fin d'année. Mais comment peut-on savoir que, voilà, je suis peut-être harcelé? Ou bien on me fait la cour pour avoir la bonne note, voilà. Comment un étudiant bien un élève peut savoir? Aujourd'hui tu parles bien, tu aimes trop la parole que la fois dernière.
1: Ah, les choses ont changé.
0: Ah merci, on t'écoute.
1: Ok, je dirais dès que un professeur est en train d'harceler un élève, ça se voit sur les notes. D'abord le professeur repère le nom de l'élève. ah bon? Ou de l'étudiant. Il repère ça dans la salle, tu vois que c'est seulement le nom de la perte de l'élève ou bien de l'étudiant. Et au moment des évaluations, tu vas voir que les notes ne sont pas à l'attente de l'élève. Peut-être je travaille bien, je suis là, je fais confiance à ce que je fais. Mais lorsque les résultats de l'évaluation vont sortir, tu vas voir que c'est mon cas, si je vous parle de ça.
0: Tout à l'heure, on t'avait demandé si tu étais une victime. Tu disais non, tu vois.
1: Tu voulais pas en parler.
0: On prend Romuald de depuis Miskine, on va te ramener la parole. D'accord. Tu vois, non. D'accord. Ok, l'émission, c'est comme ça. Hein, quand l'émission commence à devenir très intéressante.
2: Les aveux.
0: Ouais, oui, ça va sortir tout ça. Romuald, bel après-midi.
4: Merci à vous demain.
0: Merci, comment tu vas?
4: Je vais bien.
0: Allez, partage-nous ton expérience.
4: En fait, j'ai écouté votre émission, ça me plaît beaucoup. De là,
0: c'est notre émission à nous tous. C'est notre émission à nous tous, Romuald, s'il te plaît.
4: Oui. J'ai l'idée de le gars qui est à côté de vous, là.
0: Ouais, j'y suis.
4: Oui, ce qu'il avait dit, il a raison.
0: Raison sur quoi?
4: Sur le truc de l'université, tout ça là. Nous aussi, on fréquente là-bas. Et les idées de nos profs, c'était sans ce qu'il avait dit.
2: Comme quoi?
1: Il a dit beaucoup de choses.
0: Ouais, il a dit beaucoup de choses depuis le début des...
4: Pardon?
0: Il a dit beaucoup de choses.
4: Oui, il a dit beaucoup de choses. Mais je viens même au milieu comme ça et j'ai écouté ce qu'il avait dit.
0: Parce qu'il avait dit, lui, si une enseignante à l'université tombe amoureuse de lui, lui, il ne peut pas céder. C'est par rapport à ça?
4: Ouais, c'est ça. C'est ça. Parfois, il a raison. Je dis pourquoi il a raison. Parfois, les madames aussi au lycée, là, au université, où tu fais, tu vois, aux garçons. Oui.
0: Et puis toi, là, entre toi et moi, sérieux, là.
4: Oui.
0: Tu vas refuser.
4: Oui, si université, il y a une dame qui me fait des signes. De là, je dois avoir peur parce que université là-bas, on ne joue pas avec. Hein.
0: Ah, toi-même, tu as dit que tu as peur, non, donc ça dit que tu vas accepter, bro.
1: Tu vas accepter, mais c'est la peur.
4: Je vais tomber à tout le monde, j'arrive.
0: Non, oui, tu es tombé.
4: Oui.
0: Ah, mais oui.
4: Il y a une dame à l'université qui me fait signe, ça me fait peur. Ça me fait beaucoup. Pourquoi? Parce qu'on est à l'université. La dame, elle avait aussi les professeurs qui sont vraiment. Je peux dire,
0: incontournable.
4: Ouais. Parce qu'ils ont dit souvent comme ça. Pardon?
0: Oui, on t'écoute.
4: Oui. Parfois, la dame peut être aussi avec quelqu'un à l'université, soi-disant le professeur qui est vraiment dangereux. Et donc,
0: Ah ouais, il est parti. On prend Cédric derrière Carmel. Cédric?
5: Oui, Cédric est dimanche, derrière Carmel.
0: Oui, comment tu vas?
5: Ça va, mon frère.
0: Voilà.
5: Comment tu vas?
0: Ouais, je me contente.
5: Depuis la géographie.
0: Ah! Déjà, c'est un ami.
5: Oui, non, depuis. Mon frère, tout ça là. Moi, j'appuie la fille en question. Vous voyez, un professeur, c'est comme un papa.
0: Tu nous as mis à main libre, c'est ça? Sur ton téléphone là?
5: Oui, non.
0: Non, ramène ça, l'appel simple. Ramène ça à la personne. Si c'est haut-parleur là.
5: Je n'ai pas dit de manière générale. C'est pas pour la somme, hein, mais je parle maintenant. Normalement, l'élève en question.
0: Alors, il est parti avant de te ramener la parole. Il y a Achille Tungumale qui dit, lui, il accuse ici les parents, l'enseignant et élève. D'abord, il dit, concernant les parents, cela est dû au manque de suivi des enfants. Une fois inscrit l'enfant à l'école, les parents n'ont pas le temps de suivre leurs enfants et pour communiquer avec eux. Ensuite, il dit, l'enseignant est le demi-dieu. Voilà, l'enseignant est le demi-dieu, celui qui donne ou inculquer le savoir aux enfants, donc il n'a pas le droit de faire de courtiser tout simplement son élève. Et pour terminer, dit l'élève, pour eux il faut un auteur doit juger s'il commet un acte pareil. Voilà, c'est le point de vue de notre cher frère Achille Tungumale.
3: Alors, reprends la parole, si vite, passez.
1: Oui, j'étais en train de parler sur comment peut-on reconnaître si un professeur nous harcèle. Mmh. Oui, quand j'ai donné mon exemple à l'université, j'ai un professeur qui me harcèle à chaque fois. Moi, j'ignore, je savais déjà, mais j'ignorais juste les gestes qu'il faisait, j'ignorais. Donc, dans la salle, c'est selon mon nom. À cause de lui, tous les étudiants connaissaient mon nom et ça me faisait tellement mal. Mmh. Mal. Arrivé un moment, moi, je voulais juste ne plus faire les cours, quoi. J'avais plus envie parce que avant d'entrer à l'université, on connaissait déjà l'histoire. Mmh. Que non, pour progresser, pour avancer, il faut d'abord passer par là. Et moi, ce n'était pas ce que moi, je voulais. Mmh. Et ça fait que... Donc, des choses comme ça, on fait les évaluations, les résultats sortent, les moyens sont toujours en bas. Mmh. Les moyens sont toujours en bas. Ça me faisait mal.
3: C'est-à-dire qu'il y a déjà... psychologiquement, tu es abattu.
1: Oui, c'est ça. Et un jour comme ça, de justesse, j'étais en train de partir et j'ai croisé le professeur. Il m'a dit, ah, Kéti, à toi, là, tu es là. J'ai dit, oui, monsieur, je suis là. Et... Il m'a dit, ok, sinon, c'est pour cette année. Il m'a dit, sinon, tu as validé. J'ai dit, non, j'ai pas validé la première année. Il me reste encore quelques matières. Il a dit, ah, ok, sinon, prends mon numéro. On s'appelle le week-end et on verra ça. J'ai dit, parce que souvent, quand je le vois, je mets le téléphone dans le sac. Mais pour ce jour, je ne l'ai pas vu venir. Ça fait que le téléphone est entre mes mains. Donc, il a demandé à ce que je prenne son numéro. J'étais obligée de prendre le numéro. J'ai pris le numéro et dès qu'on s'était séparés, j'ai supprimé le numéro. Vous voyez,
3: et tu l'as pas appelé.
1: Je ne l'ai pas appelé. Ça fait que... Donc, vous voyez des choses comme ça. On remarque des comportements souvent comme ça. Le professeur vient, c'est seulement toi, ton nom. Toi, tu penses que le professeur t'aime beaucoup, bien, c'est simple. Mmh. Donc, c'est juste ça.
3: Ok, merci. Hein, merci de nous avoir révélé ce que tu as subi. Dès ton arrivée à l'université, ben, on va accuser une pause. On écoute le titre. École tiendre de Romaric Sagesse Gomandi. C'est aussi un journaliste fait checker. Donc on va revenir.
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0: Voilà, merci beaucoup à Romaric Sagesse Obomandi pour ce beau titre. Un bon rappel lorsque nous étions encore tous enfants. Et bien voilà, ça fait affaire dans l'émission de cet après-midi. 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Romaric, merci beaucoup. Sosten, on va le couper comme ça. Sinon, il va chanter jusqu'à nous aussi, on risque de chanter aussi comme lui. Donc, on va passer au terme jeune. C'est Jissu qui va nous donner le terme de cet après-midi. On t'écoute.
1: Le terme, je vais parler ensemble parce que donc le travail n'a pas de procès quoi.
0: Aïe. La traduction littéraire.
1: Et puis, le travail n'a pas de procès. Ça veut dire que bon, tu fais toute chose, il n'y a pas de contrainte, tu le fais et on avance peu importe les circonstances, que ce soit bon ou mauvais. On avance seulement.
0: Ah,
1: c'est la finalité qui compte.
0: Ah, le travail n'a pas de procès.
1: Le travail n'a pas de procès. Quoi, n'a pas de procès, non?
0: Ouais, vous me fatiguez dans mon cicatitude, là. Vraiment, vous me fatiguez. Vraiment, vous me fatiguez. Tout le monde doit contribuer.
1: Parce
0: que, nous sommes en train de réfléchir avec les autres compagnons, là, de voir comment faire pour sortir un dictionnaire de termes jeunes. Tu vois, non? Donc, la contribution de tous ceux qui participent à mon cicatitude, attitude là, on va tous se mettre les mains,
1: oui, oui.
0: On va serrer les coudes pour que ce travail là,
1: bon,
0: tu vois
1: pas.
0: Non, terme jeune. Merci beaucoup Sosten, toi aussi tu as écouté ça, non, le travail n'a pas de procès, ça avance seulement. Alors, on parle des notes sexuellement transmissibles pendant les examens de fin d'année. Comment et pourquoi beaucoup de victimes n'osent-elles pas dénoncer ces pratiques-là?
1: Oui, bon. Pourquoi les jeunes n'osent-ils pas dénoncer?
0: Les victimes.
1: Les victimes, oui. N'osent-ils pas dénoncer parce que, bon, les coups sont multiples. Premièrement, peut-être ils ont peur. Ils ont peur de le dire aussi. S'ils le disent parfois, s'ils le disent et qu'il n'y a pas vraiment de bon suivi à ce niveau, et c'est vraiment eux qui vont aussi. C'est-à-dire, le professeur va s'acharner sur eux et ça va être aussi compliqué. Et deuxième des choses aussi, parfois, on parle aussi d'un problème d'une bonne justice quoi. Lorsque vous dénoncez, vous attendez à ce que la justice soit faite. Alors, et si la justice n'est pas rendue à votre faveur, tu vois, ça m'écœure un peu.
0: Et parce que celui qui est censé d'appliquer peut-être les règlements intérieurs, c'est son ami intime et du coup c'est difficile de le sanctionner aussi à cause d'un élève ou bien un étudiant, tu vois.
1: Et on peut soulever aussi toutefois cette hypothèse-là, parce que lorsque tu es victime de quelque chose et que tu demandes qu'on te rende la justice, il faut que la justice soit rendue. Si la justice est rendue à ta défaveur, parfois il y a des précédents aussi que tu peux toutefois écouter. Voilà, ton collègue te dit que il est victime de telle chose, et que voilà, c'est-à-dire les autorités compétentes n'ont pas mis en place, c'est-à-dire ils n'ont pas veillé à ce que la justice soit rendue. Et après ça va aussi toutefois te démoraliser et tu n'as pas aussi la confiance de saisir les autorités pour attendre gain de cause.
0: Est-ce qu'on peut parler aussi de la honte parfois?
2: Ben, je crois pas.
0: J'ai honte de dénoncer que, ben voilà, sinon, si les autres apprennent.
2: Non. Ben, si je suis victime, pourquoi est-ce que j'aurais honte de démontrer ça, de dénoncer ça? Pourquoi? Parce que je veux que qu'on me rende la justice, n'est-ce pas? Donc je n'aurais pas, c'est peut-être la peur mais pas la honte, parce que je n'aurais pas honte de dire ça. Je sais que je suis sûre, je suis convaincue que c'est ce qui m'est arrivé, donc je n'aurais pas honte de dire ça.
0: Ok. Toi tu n'as pas honte?
2: Oui.
0: Carrément non. Arsenatus?
3: Oui.
0: Depuis Fatima, comment va Fatima?
3: Ça va très bien, on est là, on vous suit.
0: Très bien, avec vos multiples bars au bord de la route, là.
3: C'est même ça, avec les bruits, tout ça, là, on est habitué.
0: Ah,
3: on est devenus des ambianceurs à Fatima.
0: Oui, mais vous êtes des ambianceurs là-bas.
3: Bien sûr.
0: Zokila, tout ça là, c'est vous là-bas.
3: Oui, c'est ça.
0: Ah, j'aime beaucoup Fatima et ce quartier-là, je l'aime beaucoup. Alors, ton point de vue dans cette émission, est-ce que parfois c'est la honte qui pousse certaines victimes de ne pas aller dénoncer cette pratique parce qu'on veut de moi, parce que voilà, il faut que je cède pour avoir la note et moi, ben, tu vois?
3: Bon, comme l'a dit tantôt un intervenant là-bas, il y a des raisons multiples. Je vais donner un exemple qui concerne un ami à moi qui n'a pas voulu donner ce témoignage-là. Donc lui, il a eu une copine à l'université qui a subi ces genres de harcèlement, dont le professeur commençait déjà à envoyer des textos. Donc c'est lui qui répondait à ces textos-là à la place de sa copine. Je lui ai dit, bon,

0: l'établissement, parents ont décidé de l'enlever de l'établissement là-bas pour mettre dans un établissement privé. Donc c'est une pratique qui est réelle. Et que comme l'a dit un intervenant là-bas, comme il n'y a pas de justice, comme un professeur n'a pas été sanctionné, vous allez voir que les gens se disent que bon voilà, comme c'est un professeur qui est à l'université, il a beaucoup de relations, même si on le dénonce, mais il aura une couverture. Il y a ses pères qui vont le couvrir et que bon, il y a la justice, il ne va pas faire son travail. Donc les filles sont entre le marteau et l'enclume. Parfois, elles réfléchissent en disant que bon, peut-être ce qui est arrivé à l'autre là, si je vais dénoncer, ça sera pire. Mais moi, étant dans une famille pauvre et que je n'ai pas de moyens, comment je vais faire? Peut-être que je serai obligé de céder et de continuer les choses. Voilà un peu la situation dans laquelle certaines filles, hein, la majorité des filles, bon, je dis qu'ils se retrouvent et qu'elles sont obligées de se laisser faire, quoi.
1: Merci beaucoup pour ce témoignage-là. Alors, quel rôle les parents peuvent jouer? Parce que les notes sexuellement transmissibles, d'abord, on dit aussi les parents. Quel rôle les parents peuvent jouer dans cette histoire?
2: Est-ce que les parents ont un rôle à jouer dans ça? Ben, moi, je dirais...
1: Mais si tu sais que tu es harcelé par un enseignant qui veut, voilà, qui te durcit les notes, elle veut que tu cèdes pour que tu aies une note, tu peux dire à tes parents?
2: Oui, je peux venir dire à mes parents, bien sûr. Mais comme le frère venait de dire, je viens dire, et si mon parent ou bien mon papa ou ma mère n'a pas de pouvoir, est-ce que la justice sera rendue? C'est ça la question.
1: Mais il y a l'association des parents d'élèves aussi, hein.
2: Ils vont certainement dénoncer ça là-bas. Ils vont dénoncer ça, mais il n'y aura aucune solution qui sera donnée. Je vous assure, aucune. Mmh. Parce qu'on va seulement parler, et les choses vont seulement continuer.
1: Ah ouais.
2: Donc, le mieux que les parents puissent faire, c'est de juste donner les conseils à leur enfant. De donner juste les conseils, ne cède pas, et puis c'est ça. Montrer des bonnes valeurs aux enfants, c'est ça qui pourront les aider.
1: Mmh. Nous sommes déjà à la fin, à la fin d'année. Si tu me cèdes, ben voilà, tu passes en classe supérieure.
2: Mais je n'ai qu'à rester.
1: Voilà, tu sais, tu passes en classe supérieure.
2: Je ne cède pas.
1: Ou bien
2: plus,
1: comme c'est, il y en a qui disent comme c'est le bac, les filles c'est le bac. Moi, je vais céder à l'enseignant. Tu vois, comme ça, il va régler les notes de baccalauréat là-bas et puis je passe. Tu sais. Est-ce que cela n'aura-t-il pas l'impact sur l'élève? Je cède, je passe en classe supérieure.
3: Bon. Pour répondre à ça, qu'on doit faire un petit rétro-pédalage.
1: Non, je pose la question ici, parce qu'on parle de ça. Oui. Il y a certains élèves à qui veulent céder aux enseignants pour passer en classe supérieure. Quand vous deux avez dit tout à l'heure qu'il y en a qui ne travaillent pas. Mais ceux-là, ils cèdent, ils passent en classe supérieure.
3: Oui. Oui.
1: Les conséquences après.
3: Les conséquences vont être dévastatrices. Comme tu as dit, non, ça va impacter. Premièrement sur leur vie et cela aussi va aussi impacter la société centrafricaine, comme tu as dit, parce qu'il n'y aura pas vraiment des hommes compétents et des femmes compétentes pour c'est-à-dire tenir l'administration publique ou soit privée, hein, donc c'est ça, Chris. Alors pour répondre à la question que tu as posée, le rôle joué par les parents, c'est-à-dire les parents doivent prendre leurs responsabilités en main. Et je parle pour les filles pour ne pas qu'on me considère comme un misogyne, quoi. Mmh. C'est Chris. Donc les parents doivent jouer un rôle très important pour la vie de leur fille. Premièrement, un parent ne peut pas, c'est-à-dire les parents ne peuvent pas accepter à ce que les enfants quittent à la maison avec des tenues, je dirais, désagréables. Ça aussi, il faut voir. Parce que ce sont des actes préparatoires qui annoncent, c'est-à-dire, qui annonce le début de l'harcèlement. Mmh. Si une fille qui ne s'exige pas, hein, tellement devant l'enseignant, et tu vois, il y a certaines filles qui sont parfois à l'école ou bien à l'université, ils portent des tenues qui sont, tu vois, non, mmh. qui présentent vraiment leur nudité parfois, et ça pousse parfois les professeurs à faire de la cour, quoi. Donc les parents ont un rôle vraiment à jouer sur, c'est-à-dire en ce qui concerne l'éducation de les enfants et d'être toujours aussi en communication avec les enfants, de se communiquer régulièrement, de connaître leurs soucis et de savoir ce qui se passe bien et ce qui ne marche pas. Mm-hmm. Cela aussi va ouvrir vraiment l'opportunité aux parents de comprendre ce qui ne marche pas et parfois de venir au secours de leurs enfants, y compris dans des milieux professionnels.
1: Est-ce que les réseaux sociaux aujourd'hui jouent aussi un rôle? Parce qu'il y a des gens que voilà,

0: parce qu'on connaît hein, ce qu'ils disent des influenceurs sur les réseaux sociaux, tu vois, voilà, c'est fait d'années, tu vois, il faut faire ça, il faut faire ça.
1: Je comprends pas bien.
0: Les réseaux sociaux, là, aujourd'hui, est-ce que ça joue aussi un rôle dans cette histoire?
1: De notre
0: Oui,
1: sexualité, on s'en
0: oui,
1: fiche.
0: oui, oui.
1: Ben, moi, je vois pas un rapport avec ça.
0: Ah bon?
1: Oui.
0: Tu vois pas un rapport avec ça?
1: Oui, parce que la chose se passe dans les établissements. Et souvent, les réseaux sociaux, les influenceurs, je voulais dire, eux, je sais pas
0: Crois
1: trop,
0: pas, les
1: mais.
0: réseaux sociaux, c'est les téléphones, tout et tout et
1: Oui,
0: tout
1: je
0: et tout,
1: sais.
0: tu vois. C'est pas souvent, c'est là qu'on vous drague aussi. Ah ben
1: Exactement.
0: oui, non?
1: Oui, c'est
0: Parce que
1: vrai.
0: s'il n'a pas ton numéro, où va-t-il trouver ton numéro?
1: Bah si il m'écrit là-bas, si je sais que voilà, c'est mon professeur, je ne réponds pas. Il ne va pas m'obliger à le
0: Mon
1: faire.
0: gars, est-ce que les réseaux sociaux vont jouer dans cette
1: Oui,
0: histoire?
1: c'est ça, non? Parce que les réseaux sociaux aussi jouent un rôle. Parce que les gens, c'est-à-dire les Centrafricains, ils n'ont pas une bonne perception pour l'utilisation des réseaux sociaux. Pour eux, c'est, je dirais, c'est un outil auquel, De distraction.
0: oui, et ils vont exposer leur vie. Hein, une fille qui va porter des tenues, des mini-tenues posées, elle oublie qu'elle a des amis ou bien des gens qui le suivent parfois à son insouciance. Donc le fait de s'exhiber, de se présenter à moitié nu sur les réseaux sociaux, ça va donner le crédit, quoi. Ça va donner le crédit à l'enseignant de l'écrire, parfois de prendre attache avec elle, enfin, voilà, pour commencer le début, quoi. Donc le réseau social a un impact positif, bon, je dirais négatif pour les élèves. Donc on doit bien utiliser et parfois d'avoir de réserve quoi. Le réseau social est un outil, je dirais, de distraction, mais il ne faut pas aussi prendre ça pour exagérer et de ne pas aussi trop s'exhiber là-dessus pour ne pas avoir des conséquences. Alors, nous sommes presque à la fin de cette émission. Quel message avez-vous à donner à ceux qui nous écoutent, aux enseignants et aux élèves qui sont dans cette pratique-là?
1: Bon, le message que je vais annoncer, c'est quoi? Parce que quand on parle de harcèlement sexuel, la loi condamne même ça. La loi réprimande les bourreaux, soit ceux qui font de la cour parfois. Donc, c'est interdit par le code pénal et c'est punissable. Et voire même si on ne parle pas de code pénal, même dans les établissements publics, il y a des règlements intérieurs qui prohibent la relation entre élèves, professeurs ou étudiantes et professeurs, quoi. Donc le message que je vais donner aux élèves, c'est de beaucoup étudier. Le travail paie toujours. Et il faut souvent avoir confiance en soi. On doit étudier et bien travailler, de ne pas attendre à ce que l'aide vienne de l'extérieur. Donc on doit beaucoup travailler et je vois si les élèves, soit les étudiants, s'engagent sur ce terrain-là, il y aura peut-être, je dirais, réduction des harcèlements sexuels dans les établissements.
0: Pour terminer, les notes sexuellement transmissibles pendant la fin d'année. Alors, quel conseil as-tu à donner à ceux qui nous écoutent, surtout les filles? Parce que c'est le moment à jamais passer. Faut parfois, il faut aller draguer le professeur là. Et puis, je lui cède, il me donne la note, j'ai mon bac,
1: Oui, c'est une
0: je
1: fois
0: passe
1: là.
0: en classe de terminale. C'est une fois.
1: Ok. Merci. Comme je suis fille, je vais m'adresser aux filles. Alors, étant fille, déjà, mon corps a une valeur. Mon corps a une valeur dont je ne dois pas donner à n'importe qui. Les professeurs aujourd'hui utilisent nos corps juste pour que eux
0: Satisfaction.
1: puissent satisfaire leur plaisir et nous donner un autre insignifiant, une note insignifiante. Donc, moi, fille, je donne conseil aux filles que désormais, vous devez apprendre à travailler. Même si vous ne connaissez rien, approchez-vous de ceux qui connaissent mieux que vous. Travaillez, travaillez, ayez confiance en vous, travaillez et ça va aller un jour. Même si vous n'avez que 9, 10, ça peut aller un jour, vous atteindrez le niveau que vous voulez. Merci.
0: Ça va aller, ça va aller, ça va aller. Comme elle a répété 3 fois, je fais exactement comme elle. C'est la fin de cette émission. Nous avons parlé de comment lutter contre les notes sexuellement transmissibles pendant la fin d'année. On sait que les examens de fin d'année se profilent à l'horizon. Donc,
2: Donc tout ça, nous avons parlé de ça. Les amis ici ont donné leur point de vue, ils ont demandé l'application des règlements intérieurs et aussi aux jeunes de dénoncer cette pratique aussi. Tu te retrouves les années à ça, mais il faut pas te céder aussi facilement. Bah, tu sais pas, parfois à la fin, pour avoir le bac, tu fais ça, ben voilà, on te donne le bac, pas, ou bien parfois il fait ça et à la fin tu n'as pas le bac. Bah, tu vois, et puis ça va te faire du mal, ça va rester éternellement dans ta tête et tu peux aussi t'en vouloir. Et tu vois, cela n'est pas bon. Donc il faut passer dignement en classe supérieure, il faut mériter ce passage et le valoriser si tu te retrouves les années, parce que chaque classe supérieure a aussi ses stratégies pour te faire trembler un peu. Merci beaucoup à Malexi Justice d'être passé.
1: Merci Chris, merci pour l'échange.
2: Merci aussi à Ketia Jaël Kombodana.
3: Merci beaucoup.
2: Chris. Le plaisir est partagé. Je pense que ce n'est pas la dernière fois, hein, la prochaine.
3: Ok,
2: merci.
1: Oh, mais il y a encore des histoires. Hein.
2: Ah ben voilà, toi aussi. Toi, tu as caché ton histoire. Elle nous a embelli avec son histoire. Tu dis, il faut qu'elle ramène.
1: Ah, vraiment, je pleure à chaud là.
2: Ah ouais, Sosten Zonaïta, on compatit avec elle. Sosten Zonaïta sur la mise en onde de cette émission. Quant à moi, je vous dis, ne quittez pas. La partie dansante arrive.

Chapeleta, Chapeleta. Quand on a mis à compagnement, ma belle. Merci, papa. Merci. Oui, Dan, Henri Lopez, Nathalie.

0: 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Bonsoir à toutes et à tous. C'est l'heure de suivre le point d'actualité avec Ami Tidjani. Bonsoir Aminata.
1: Bonsoir Christiane de Mango. Bonsoir à tous. Un incendie est survenu ce matin au quartier Cité Mbembe 2 à Bimbo, à la sortie sud de Bangui. 5 kiosques sont partis en fumée à la suite de l'explosion d'une batterie connectée à un panneau solaire dans une salle de jeu. Toujours à Bimbo, les vendeurs et ceux qui habitent aux alentours du marché se plaignent de l'accumulation d'ordures déversées derrière le dit marché. Selon eux, ces déchets ne sont pas collectés depuis plusieurs années. Il appelle donc la municipalité de vite réagir. Et puis la plateforme interconfessionnelle de la jeunesse centrafricaine PIJCA a formé de jeudi à samedi des jeunes filles médiatrices sociales du 4e arrondissement de Bangui. L'objectif est de promouvoir le leadership féminin, la paix dans la communauté et lutter contre les violences basées sur le genre. Basketball, fin hier de la 3e journée du championnat de la Ligue de Bangui au centre Martin Goku. Plateau a battu Warriors 62 à 39. 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

0: Bonsoir Moyo, bienvenue dans la partie musicale de Monseca Attitude. Dites Monseca Hit sur les 100.9 FM Radio de Keluka. C'est le début de cette semaine, on doit te mettre en mouvement. Et bien voilà, tu es en train de faire à pied pour rentrer à la maison. Et la vie c'est comme ça après les études. Si tu te bats bien, et tu vas sucer le miel, crois-moi. Compagnon, dans ce moment, dans son bigonda, mon mingizoni gangone ati, kapati monzo kone ati, monseka titu da ki monseka itla, kapati apendra monzo koti moida. Et puis, tongi nani toso aussi, compagnon, allez.
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Voilà, toutes nos excuses, chers auditeurs du 100.9 FM, un petit souci technique avec ce beau titre signé sur avec les cartels et Star King Boy Crack comme ça. Ne vous inquiétez pas, nous allons repartir en musique toujours dans mon CKIT, un souci technique. Ben voilà, on est bloqué comme ça. On va se battre pour que tout revienne, hein. On va se battre comme ça. Ben voilà, l'émission c'est mon CKIT sur Radio Ndekiluka comme ça. Ben voilà, tout est bloqué avec moi. Donc, on va faire comment? On va essayer de faire pour que tout revienne dans... Voilà, je suis bloqué comme ça. Alors, si mes vaillants techniciens m'écoutent, donc, venez très rapidement me sauver dans cette situation-là, car je suis bloqué. J'espère que ça va aller très rapidement. Oh, voilà, ça va aller très rapidement dans mon CKIT. Voilà, gardez l'écoute, chers auditeurs. Restez avec moi. Je ne veux pas que vous partiez. Restez avec moi. Restez. Restez avec moi.

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Hommage à toi, mon Dieu Père, Thierry, Yezo. Oh, oh.

Il faut comprendre comme ça. Mais en tout cas, merci beaucoup, Unique. Le Music Chief Award du groupe Formidable Musiki avec la nouvelle génération. Parti soit calé, soit il faut m'y récompenser. Nala. Mon Sekaïd, écoute ça.

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8: La lecture de vos avis et communiqués sur Radio Ndekeluka, dans le cadre de sa mission en République centrafricaine MSF, souhaite lancer un appel à manifestation d'intérêt pour l'identification et la présélection d'entreprises de construction de référence pouvant assurer la réalisation de travaux de construction et de réhabilitation tout corps d'État hors électricité pour la transformation d'un entrepôt à Bangui. Le projet inclut isolement du bâtiment principal par panneaux, pire, entre parenthèses, mur plus plafond, croisement intérieur du bâtiment principal, construction d'annexes, c'est-à-dire guérite, gardien, local, générateur, réhabilitation de sanitaire, remise en état des réseaux d'approvisionnement d'eau et du système de traitement des eaux usées. Certains travaux à réaliser nécessiteront de procéder de validation des matériaux très stricts, notamment des matériaux de finition, tranches estimées et budget supérieur à 50 millions de francs CFA. Les montants cités représentent une généralité et ne présument pas du montant du marché final. Ces tranches estimatives ont pour objectif de permettre aux soumissionnaires de positionner sur le présent marché. Le dossier à fournir est constitué. Les annexes suivantes en tête, questionnaire entreprise à remplir, 2 justificatifs à fournir, 3 lettres d'engagement de l'entreprise soumissionnaire, 4 charte MSF à remplir et signer, et enfin code de conduite MSF à remplir et signer. Ces annexes seront à demander par mail à Yang Wang.

msf.org avant le 10 juin 2026 à 16h30 heure locale au plus tard. Toute candidature soumise au-delà de cette date sera rejetée. 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
Le commissaire de police chef de service de transmission de la police nationale demande au gardien de la paix major, Koïssé Ophélia, de se présenter à son cabinet de travail 6 hôtels de police.

0: commissariat central de la ville de Bangui dès diffusion du présent communiqué. Le refus de se présenter entraînera pour elle une sanction disciplinaire de dernière rigueur. Toute personne à l'écoute du présent communiqué et connaissant l'intéressé est priée de lui en faire part. Téléphone 72 26 96 92. Le colonel commandant la zone de défense nord-ouest, PC Bossangwa, demande avec insistance aux militaires de la dite formation en position d'absence régulière prolongée dans le nom sont cités ci-dessous de se présenter le mercredi 20 mai 2026 à 6h30 précise au camp Béal. Le refus de se présenter sera considéré comme désertion et la suppression pure et simple de leur solde mensuel. Le présent communiqué tient lieu d'avertissement de dernière rigueur. Il s'agit de adjudant-chef Zangui William, matricule 2009-2-1281 du 3e bataillon d'intervention rapide BIR 3, chef de service secrétariat de la direction de soutien, s'est rendu à Bangui en date du 6 avril 2026 sans permission hiérarchique. Soldat de première classe Marada Toadere Alban, matricule 2002-1-2660, élément de sécurité, ne s'est présenté à la hiérarchie après obstention d'une évasion au mois de décembre 2026. Il prie toute personne à l'écoute du présent communiqué d'en faire part aux intéressés. 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À l'occasion de la 4e édition du concours de la SAP, l'Alliance française de Bangui vous invite à venir retirer gratuitement la fiche d'inscription à la queue de la direction. L'inscription est ouverte du 5 au 28 mai. 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

Ouais. Pichou Bekale, les ponettes et les bolos. Popo. Félicitations à vous, accordé validé. Le stoïcien, Maximator.

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17: Il est 20h sur Radio Ndekeluka et c'est l'heure de suivre la grande édition de ce lundi soir présentée par Amit Tidjani. Bonsoir.
18: Bonsoir Idrissia et bonsoir à toutes et à tous. Les titres. Trois jours après la reconduction de Félix Moloua au poste de Premier ministre, les Centrafricains attendent toujours la mise en place d'un nouveau gouvernement. Et puis, cinq kiosques ont été ravagés ce matin par un incendie au quartier Cité Mbembe 2 à Bimbo. L'explosion d'une batterie serait à l'origine de ce drame. Et également au sommaire, deux corps seraient encore coincés sous les décombres à la suite de l'éboulement survenu vendredi dernier au village Ngata, à 35 km de Bossambélé. En sport, le président de l'Association des comités nationaux olympiques d'Afrique, ACNOA, est en visite de travail depuis hier à Bangui.
17: À la une de ce journal, 72 heures après le maintien de Félix Moloua au poste de Premier ministre par le président Foster Kanch Touadéra, les Centrafricains restent dans l'attente de la composition du futur gouvernement.
18: Aucune annonce officielle n'a été encore faite concernant la nouvelle équipe, mais de nombreux Centrafricains souhaitent la mise en place d'un gouvernement capable de répondre aux priorités nationales, notamment la sécurité, l'emploi des jeunes, la relance économique et l'amélioration de leurs conditions de vie. En attendant la publication de la liste des noms des nouveaux membres du gouvernement, les spéculations se multiplient autour d'éventuels changements au sein de certains départements ministériels. Pour rappel, Félix Moloua a été reconduit par décret le 15 mai dernier.
17: Parlons à présent de cet incendie survenu ce matin au quartier Cité Mbembe 2 à Bimbo, à la sortie sud de Bangui.
18: Cinq kiosques sont partis en fumée après l'explosion d'une batterie connectée à un panneau solaire dans une salle de jeu. Andy Avila Bissayo s'est rendu sur les lieux.
19: Donc il y a une batterie sur l'installée qui va constamment. Même explosion, là, si on a commencé, c'est à ce moment-là, avant de s'appeler à
20: l'arrivée. Des toitures arrachées, des murs noircis et des portes métalliques détériorées. Voilà ce qui reste des cinq boutiques installées devant le domicile de la famille Mossombongo. Selon les informations recueillies sur place, la population a réussi à maîtriser les flammes avant l'arrivée des sapeurs-pompiers. Rosalie Wando fait partie des témoins oculaires de cet incendie.
21: L'événement, ça s'est passé à 4h. Les sentinelles, on a vient pour parler, et puis on a sorti. Les voisins, on a sorti, puis on a intervenu pour l'incendie. Beaucoup de dégâts par rapport à la salle de jeu. Ça fait un mois, on n'a pas utilisé. On a découvert que c'est le batterie qui fait le dégât.
20: Raman regrette le retard des sapeurs-pompiers malgré plusieurs appels lancés au moment des faits.
22: Lorsque nous avons fait tout ce qui est ramené les choses, nous avons sorti avec ça, c'est à partir de là qu'il vient, oh, tout est fini. Il dit que nous n'avons pas établi. Et la mère propriétaire a donné encore 10 000 francs à sapeurs-pompiers pour acheter des carburants pour venir. Bon, là, c'est quel pays que nous vivons avec?
20: Une boutique de vente de ciment, un magasin de vêtements, une alimentation ainsi que deux salles de jeu sont parties en fumée. Quelques articles ont toutefois pu être sauvés. Thibault est le copropriétaire du prêt-à-porter.
23: Bon, pour l'instant, je ne peux pas estimer ça exactement, mais je crois qu'on a perdu au moins 50% de nos articles. C'est des vêtements. Ça, donc on va d'abord essayer de stabiliser la situation avec les propriétaires et puis on va décider ce qui peut venir après.
20: Même si le montant exact des pertes n'a pas encore été évalué, les victimes estiment les dégâts à plusieurs millions de francs CFA. Le superviseur des lieux estime qu'une réunion sera organisée afin de définir les mesures de réparation à envisager.
17: Et puis, éboulement de terre au village Ngata, situé à 35 km de Bossambélé sur l'axe Bossangwa. Deux corps seront encore coincés sous les débris.
18: Oui, Idriss, selon des sources locales contactées ce matin, les recherches se poursuivent pour tenter de retirer les corps, mais sans succès jusqu'à présent. Langou Baou, l'une des victimes de ce drame joint ce matin par Chris Roy Jordan Badengbe, nous en parle.
0: Pour la première journée de cet éboulement, nous avons retrouvé trois corps. C'est lorsque nous étions allés pour récupérer ces corps qu'il y a encore eu un autre éboulement de terre. Le deuxième affaissement de terre a tué en tout 9 personnes. Il y a des corps qui seraient encore sous les décombres. Pour le moment, personne ne veut aller pour les retirer car nous avons peur d'être encore pris en étau dans les trous. On ne peut pas actuellement dire avec exactitude qui est resté coincé parce qu'il y a beaucoup de personnes d'autres chantiers qui étaient venues nous secourir. Mais nous n'avons pas pu retrouver deux personnes de notre village Ngata. C'est peut-être elles qui seraient restées dans les trous.
18: Vendredi dernier, une dizaine de personnes ont perdu la vie dans cette tragédie. Le non-respect des règles des fosses serait à l'origine de cet incident meurtrier.
17: Autre actualité, fin samedi à Bangui, de la formation des jeunes filles médiatrices sociales du 4e arrondissement sur leadership féminin.
18: Une initiative de la plateforme interconfessionnelle de la jeunesse centrafricaine PISHKA. Le point avec Jefferson Zigaraba.
1: Pendant 3 jours, 30 filles et femmes du 4e arrondissement ont pris part à cette formation. Sylvie Kamboli, fille médiatrice et membre de l'antenne de PISHKA du 4e arrondissement, a participé à cette formation. Elle revient sur les sujets abordés.
2: Vraiment, nous sommes très très ravissantes. Auparavant, on ne connaissait pas comment la femme peut se comporter vis-à-vis de leur communauté, à leur famille. On nous a donné aussi le rôle d'un parent. Les parents peuvent faire quoi pour que leur enfant puisse avoir une bonne éducation. Et puis, concernant la santé, on nous a montré si nous n'avons pas besoin d'avoir beaucoup d'enfants, quelles précautions que nous allons obtenir pour que nous ne puissions pas tomber à cette. Et il y a les violences psychologiques, il y a aussi les violences physiques.
1: Dans un contexte marqué par la montée des violences basées sur le genre et des tensions sociales, cette initiative apparaît comme un outil important de promotion de la paix et du leadership féminin en Centrafrique. Carmel Neto, coordonnatrice des filles médiatrices de PISHKA.
3: La formation vient dans les buts présenté par l'antenne du 4e arrondissement, qui consiste à renforcer les capacités de ces membres dynamiques, renforcer leur engagement dans leur mission quotidienne qui consiste à sensibiliser, à faire la médiation au sein de leur communauté. Elles étaient très participatives. Elles nous ont montré un peu les réalités des différentes formes de violences que les femmes du 4e arrondissement subissent au quotidien.
1: Au-delà de la théorie, les participantes sont invitées à proposer des solutions concrètes aux problèmes rencontrés dans leur communauté. Pour l'occasion, des fournitures de bureaux et une enveloppe symbolique de 30 000 francs CFA ont été remises au bureau de l'antenne du 4e arrondissement de Bangui afin d'appuyer son fonctionnement.
17: Santé dans cette édition, plusieurs personnes sont dépistées depuis ce matin contre l'hypertension artérielle au centre hospitalier universitaire communautaire de Bangui.
18: Cette campagne est organisée à l'occasion de la journée mondiale de l'hypertension célébrée hier. On en parle avec Edouard Rogossi.
24: Selon la direction du centre hospitalier universitaire communautaire de Bangui, cette journée vise à sensibiliser la population au risque de l'hypertension artérielle et à promouvoir les dépistages ainsi que la prévention. Docteur Gamarko Ousmane Soussal, médecin néphrologue, parle des mesures mises en place pour les suivis des patients testés positifs durant cette opération.
25: C'est une maladie chronique pour laquelle on doit être suivi. Et lorsqu'on est suivi, il y a des examens à faire, il y a des médicaments qu'on doit prescrire pour éviter les complications. Voilà ce qu'on a pris comme une disposition pour cela. Maintenant, ceux qui viennent avec des hypertensions artérielles très élevées, on appelle ça urgence hypertensive, avec les moyens de bord, on a des petits médicaments qu'on a produits, on va leur donner, on va leur prodiguer des conseils et on espère les revoir en consultation.
24: Brigitte Baquet, dans la file d'attente depuis 2 heures du temps, vient de se faire dépister.
26: C'est vrai, ils viennent de m'annoncer que ma tension est de 18-12. Les médecins m'ont donné beaucoup de conseils. J'ai d'abord voulu paniquer, mais leurs explications m'ont rassuré. Ils m'ont recommandé de réduire la consommation de sel et d'huile de palme, ainsi que d'éviter l'alcool. Ces conseils m'ont beaucoup aidé.
24: Salomon, également venu pour se faire dépister, dit connaître certains signes liés à cette maladie.
4: Cela me dérange beaucoup. C'est pourquoi j'ai décidé de venir me faire dépister. J'ai souvent des maux de tête et des douleurs derrière la nuque. Je prends régulièrement du Medic 55 et sans amélioration. C'est pour cette raison que je suis venu me faire dépister.
24: D'après une étude de l'Organisation mondiale de la santé publiée en 2024, 41% de la population des Bangui souffre de l'hypertension artérielle. Cependant, beaucoup de malades ignorent encore leur statut. Le dépistage reste le meilleur moyen de détecter précocement cette maladie.
18: Nous reviendrons sur ce sujet dans les dossiers du jour avec Dr Ousmane Gamarko, médecin néphrologue à la fin de ce journal.
17: Les vendeurs et les riverains du marché de Bimbo se plaignent de l'accumulation d'ordures déversées derrière le dit marché.
18: Selon eux, ces déchets ne sont pas collectés depuis plusieurs années et cela ne leur permet pas d'exercer normalement leurs activités. Emmanuel Sambolifi s'est rendu sur place.
5: Derrière le marché de Bimbo, à quelques mètres seulement des étals de légumes et de poissons, des tas d'ordures s'entassent. Déchets plastiques, restes alimentaires, cartons et bien d'autres, un mélange qui dégage une odeur insoutenable et attire des nuées de mouches. Témoignage d'Elisabeth Zanga, vendeuse de légumes.
6: Nous sommes dépassés par ces tas d'ordures. Elles dégagent une odeur nauséabonde. Lorsqu'il pleut, les asticots nous envahissent. Nous ne savons plus quoi faire. Personne ne vient collecter ces déchets.
5: Augustin, un couturier, se plaint des odeurs nauséabonde qui fait fuir ses clients.
7: Vraiment, ça nous dérange beaucoup. Il y a plein de clients qui viennent chez moi ici. S'ils viennent, ils me disent vraiment, papa, il faut quitter ici. Parce que s'il y a plein de maladies, ça provoque des palies, des typhoïdes, tout ça, vraiment, c'est pas bien. Il fallait les quitter.
5: À côté de cette montagne d'ordures, des vendeurs de viande de bœuf s'installent. Simon Ingaba, l'un d'eux, accuse la mairie de Bimbo de ne pas assurer la collecte de ces déchets.
8: C'est nous qui balayons ici chaque matin et ensuite la mairie vient seulement collecter l'argent, les tickets du marché. Il n'y a aucun suivi. La mairie n'a pas la volonté de ramasser les ordures.
5: C'est un danger sanitaire pour les enfants qui jouent parfois à proximité. Ils sont exposés à toutes sortes de maladies. Témoignage de Nina Kelea, une riveraine.
9: Nous habitons derrière le marché. Et quand il pleut, l'eau entraîne les ordures jusque dans la maison. Les enfants jouent souvent ici sans chaussures. Nous sommes exposés à des maladies. Nous demandons aux autorités de veiller à l'assainissement du marché de Bimbo.
5: La mairie de Bimbo reconnaît ses difficultés. Selon un responsable, le manque de moyens et de coordination explique le retard dans la collecte des déchets. En attendant une solution durable, commerçants et riverains continuent de vivre au quotidien avec ces montagnes d'ordures, symbole d'un défi majeur pour la salubrité public et pour l'opération Kwati Kodro initiée par le président de la République.
18: Merci à vous, Emmanuel Sambolifi.
17: À l'international au Kenya, 4 personnes ont perdu la vie et une trentaine ont été blessées ce matin lors d'une grève de transport public et des manifestations contre une récente hausse de prix du carburant.
18: L'annonce a été faite par le ministre de l'Intérieur Kipchumbunga Murkomen. Par ailleurs, il n'a pas précisé où ces personnes ont été tuées ou blessées, ni dans quelles circonstances.
17: Basketball fin hier de la troisième journée du championnat de la Ligue de Bangui au centre de basketball Martin Goku.
18: Plateau a dominé Warriors sur le score de 62 à 39, puis vitrine du basket centrafricain a battu Galactique 68 à 54.
17: Basketball encore, les fauves U18, filles et garçons se préparent pour le moment à Beloko.
18: Cette préparation est relative au tournoi qualificatif de l'afro-basket de leur catégorie qui se jouera du 28 mai au 5 juin à Malabo en Guinée équatoriale. Les athlètes vont passer leur test IRM avant de se rendre à Malabo.
17: Et puis le président de l'association des comités nationaux olympiques d'Afrique, ACNOA, Mustapha Beraf, est en visite de travail à Bangui.
18: Arrivé hier sur invitation du président de la République, Faustin Archange Touadéra, les deux personnalités vont échanger sur les possibilités du développement de la RCA. Il va séjourner pour 3 jours dans le pays. Suivons Mustapha Beraf sur sa visite à Bangui au micro de Théoneste Pounika.
10: L'honneur que me fait Son Excellence Monsieur le Président de la République de m'avoir invité à Bangui. Je suis très honoré de cette invitation que j'ai tenue à satisfaire personnellement avec mon équipe. Nous allons avoir des entretiens très poussés sur le développement du sport et tout ce que nous pouvons faire pour les athlètes centrafricains qui recèlent de beaucoup de potentialités et qui ont beaucoup de qualités. Et je crois qu'avec Son Excellence Monsieur le Président de la République et tous les efforts qu'il prodigue en direction des sportifs et de la jeunesse, nous trouverons certainement le cheminement nécessaire pour que les athlètes centrafricains retrouvent leur marche inexorable vers les victoires au plan international.
18: Rappelons qu'aujourd'hui, le président de l'ACNOA a échangé avec la première dame Tina Marguerite Touadéra. Lors de cet échange, le président Bayraf a signifié que son organisation Olympe Africa va construire un deuxième centre sportif à Boali dans le cadre d'un partenariat avec la fondation Tina Touadéra. Fin de cette édition sur Radio Ndekiluka. Bonne semaine à tous.
17: Merci Amit Tidjani. 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
17: Plusieurs personnes sont sensibilisées et dépistées contre l'hypertension artérielle depuis ce matin au centre hospitalier universitaire communautaire de Bangui. Cette campagne est organisée à l'occasion de la journée mondiale de l'hypertension célébrée hier. Dans ce dossier du jour, Edouard Ogoussé reçoit Dr Gamarko Ousmane Sossal, médecin néphrologue au centre hospitalier universitaire de Bangui.
14: Docteur Ousmane Sossal, bonjour.
15: Bonjour, monsieur le journaliste.
14: Docteur, quelle est la situation actuelle de l'hypertension artérielle en République centrafricaine et particulièrement au sein de votre hôpital?
15: La situation est, on pourrait dire que c'est alarmant, comme dans tous les pays du monde. Aujourd'hui, l'hypertension artérielle constitue un problème de santé publique. D'après une étude réalisée par l'OMS en République centrafricaine en 2024, on estime que 41% de la population centrafricaine sont hypertendus. Et ce qui est encore plus grave parmi les 41%, ceux qui sont diagnostiqués, c'est au moins les 50% qui savent qu'ils sont hypertendus. Et encore, je vais encore plus en détail, sur les 50% qui sont connus, il y a seulement 8% qu'on peut supposer qu'ils sont bien traités ou ils sont contrôlés. Parce que le terme médical utilisé, c'est que la pression artérielle est contrôlée. Donc c'est pour vous dire que c'est quand même une situation très très préoccupante que chacun de nous doit vraiment prendre en compte.
14: Et quelle est la situation de votre hôpital?
15: Une étude exacte n'a pas été réalisée, mais avec les petites expériences et les observations, il ne se passe pas une journée où on a deux ou trois malades qui viennent dans une situation d'une urgence hypertensive. Pour vous dire que c'est une réalité, mais des études sont en train d'être menées et puis dans les jours à venir, on a quand même quelque chose à présenter.
14: Pourquoi est-il important pour la population de se faire dépister régulièrement contre l'hypertension artérielle?
15: L'hypertension artérielle, il est très très important pour que chacun de nous puisse connaître son statut. Parce que vous allez voir que c'est une maladie. L'hypertension artérielle, c'est un nom, mais c'est des complications qui sont très dangereuses. Parce que lorsque nous ne connaissons pas que nous sommes hypertendus, on peut faire beaucoup de complications. Et ces complications sont souvent très dévastatrices. Et pour les prendre en charge, ça se nécessite de moyens vraiment colossaux. Et que je ne suis pas sûr qu'avec nos moyens de base en pratique, on pourra vraiment prendre bien en charge cette maladie, malheureusement.
14: L'hypertension est souvent qualifiée de maladie silencieuse. Quels sont les risques pour une personne qui ignore qu'elle souffre de cette maladie?
15: Ah, les complications sont nombreuses. Moi, je préfère, dans le domaine médical, on commence par la tête au pied. Parce que lorsqu'on est hypertendu et qu'on ne le sait pas, ou si on le sait et qu'on n'est pas bien pris en charge, on peut faire une complication qui est aujourd'hui courante dans notre milieu, ce qu'on appelle l'accident vasculaire cérébral, l'AVC. On peut faire ce qu'on appelle aussi également l'insuffisance cardiaque. On peut faire également ce qu'on appelle l'insuffisance rénale et tant d'autres complications. On peut perdre la vue. Et ça, c'est très important. Donc, c'est pour cette raison, quand on a l'hypertension artérielle et qu'on ne le connaît pas, on meurt de manière
25: très, très, très silencieux et souvent on arrive à un stade très avancé de la maladie.
14: Quelles sont les personnes à risque à cette maladie?
25: Il y a deux types d'hypertension artérielle. Qu'est-ce qu'on appelle une hypertension artérielle essentielle qui vient avec l'âge, avec l'environnement? Ça est le plus souvent les personnes qui ont un âge supérieur à 35 ans. Maintenant, il y a également ce qu'on appelle l'hypertension artérielle secondaire qui survient sur certaines pathologies. Les gens qui souffrent par exemple du diabète, les gens qui souffrent de tout ce qui est maladie rénale, ce n'est pas seulement les gens rénales, les gens qui ont le VIH, les gens qui ont l'hépatite B, les gens qui ont l'hépatite C. Et également, il ne faut pas seulement ignorer que cela, parce que même les femmes qui sont en âge de procréer, souvent, ils font ce qu'on appelle l'hypertension artérielle au cours de la grossesse. Donc, tout ce monde sont vraiment des personnes à risque et qu'on doit le suivre.
14: Quels sont aujourd'hui les principaux facteurs favorisant l'hypertension dans notre société?
25: Les facteurs de risque sont subdivisés en deux. Il y a des facteurs de risque qui sont évitables, on peut les éviter. Il y a des facteurs de risque qu'on ne peut pas les éviter. Les facteurs de risque qu'on ne peut pas les éviter, le fait d'être noir, donc nous sommes tous noirs, donc c'est un facteur de risque qui est déjà là. Il y a le facteur de risque héréditaire, parce qu'on a un papa, un maman, je ne sais pas, une maman qui est hypertendue, ça aussi c'est un facteur. Et les facteurs de risque évitables, c'est notre mode de vie, ça qui est très important. On doit s'appeler les choses. Manger trop de sel, manque d'activité sportive, la sédentarité, la consommation d'alcool, la consommation de tabac, la consommation de drogue, surtout dans notre milieu de jeunes maintenant, parce que c'est devenu quand même un phénomène très important qu'il faut prendre vraiment en considération. Voilà, et le surpoids, parce que lorsqu'on ne fait pas une activité, on prend du poids, et puis lorsqu'on prend du poids, on est également en risque de faire l'hypertension artérielle.
14: Docteur, pour les personnes déclarées hypertendues après le dépistage, quelles dispositions sont prévues pour leur suivi médical?
25: Ceux qui sont dépistés hypertendus au cours de cette campagne, les dispositions prises, c'est de les suivre. En fait, quand un hypertendu déclaré, c'est fini. C'est une maladie chronique pour laquelle on doit être suivi. Et lorsqu'on est suivi, il y a des examens à faire, il y a des médicaments qu'on doit prescrire pour éviter les complications. Voilà ce qu'on a pris comme disposition pour cela. Maintenant, ceux qui viennent avec des hypertensions artérielles très élevées, on appelle ça urgence hypertensive. Avec les moyens de bord, on a des petits médicaments qu'on a prévus, on va leur donner, on va leur prodiguer le conseil et on espère le revoir en consultation.
14: Docteur Ousmane Soussa, merci.
25: Merci à vous, merci beaucoup.
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0: là là, c'est même pour ça qu'on a voulu se mettre ensemble dans le fond de Kiluka. 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
0: Yeah.
1: Maillet.

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C'est plus d'un projet par réponse sur la voix. 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J'entends lui. Ah ouais, quoi ouais.

0: ça nous appartenait.
1: Il y a une bande de gens qui sont venus me déguerpir.
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3: 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Pas de suite a également un problème dans notre construction de personnalité. C'est-à-dire, il y a ce qui doit être du harcèlement parental qui est impacté d'abord et atteinte à la sécurité affective. C'est-à-dire, il y a ce qui est exprimé affection. Parce que l'affection doit être exprimée normalement. Pressionné à bouleverser déjà ouais donc harcèlement parental à toucher de l'eau sur le plan affectif également et fragilisation de l'estime de soi sous atteint voilà mlingini lui qui n'a mbeto si 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
3: 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Par exemple, si on a bien, mais il y a la moune jonape, le doute qui pense souci, si elle voit un perpétuel mouvement, on a côté là, il y a ils sont. 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Parce qu'on a mis les gens qui sont en train de se faire, ils sont en train de se faire, et thérapie familiale, ils sont beaucoup plus dans la place aussi. Baba, maman, Ita, Kouya, Azoso, Abatam, ils s'approchent dans la terre, ça, la terre, dans la terre, comment manier ceci, il y a petit, gérer dans la terre, aïe, ça, ça, dans l'avance, faut la modifier, parce que déjà, mini choc à quelque part, si t'as guéri la choc, il faut la modifier, ça, angoïni, dans la baguette, et aussi dans le dessin. Dessin à mini à soit permettre aux autres de l'exprimer aussi talent l'eau na émotion l'eau. 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

0: Mesdames, Messieurs, chers amis, bonjour et bienvenue même sur la 100.9 FM. Et vous nous suivez depuis l'étranger sur les www.radionekeluka.org. Vous êtes dans l'émission de la femme, intitulée à vous la parole femme. Cette émission qui passe chaque lundi à partir de 10h. Vous voulez écouter l'émission la nuit, c'est à partir de 21h. C'est l'une des émissions de Radionekeluka qui donne l'opportunité à la femme de parler d'elle et de ses activités quotidiennes. Elle est première des concours de la bourse marocaine d'inspectorat des douanes pour l'année 2026-2027. Et elle s'appelle Laetitia Astrid Begon. Ganaré, madame, bonjour.
1: Bonjour, monsieur le journaliste.
0: Vous êtes là, dans le studio Adora de Nekeluka, pour parler de vous, de vos activités. Les gens entendent parler de Laetitia Astrid Begon Ganaré, qui est cette jeune dame.
1: Merci beaucoup, monsieur le journaliste. L'honneur est pour moi d'aujourd'hui d'intervenir au bout de ce micro qui parle au nom de la femme. Aujourd'hui, j'ai cette joie de pouvoir répondre généralement au nom des femmes qui ont déjà commencer à jalonner, à mener des actions quand on parle des femmes au monde entier et précisément en République centrafricaine. Je suis Laetitia Astrid Begon Ganaré, l'une des lauréates au concours des inspectorats au Maroc pour l'année 2026-2027 à venir, dont nous sommes deux femmes. Redanga Rosine, qui fait la promotion des femmes, bien évidemment, la direction générale de la douane centrafricaine, aide notre direction à promouvoir la capacité féminine, à instaurer les femmes qui méritent en prime le leadership. Vous conviendrez avec moi, bien évidemment, en prime celles qui méritent. Quand on mérite, on est notre place. Et quand tu mérites, tu dois t'affirmer, tu dois te confirmer là où tu es. C'est pourquoi Rosine Redanga et moi gagnons cette place au nom de 3 bourses octroyées à la République centrafricaine. Ce leadership de notre directeur général, Théodore Inamo, a encouragé les femmes massivement à toujours prendre ces initiatives parce que nous sommes rendus compte que l'année dernière, il y avait une dame qui était aussi lauréate en la personne de Sylvia Laguerema, secondée des deux messieurs. La preuve aujourd'hui, nous sommes deux femmes à briver les hommes. Or, l'année dernière, il y avait une femme et deux hommes. Cette année, c'est deux femmes et un homme pour aller défendre le drapeau à l'extérieur, bien évidemment, au Maroc. Peut-être l'année 2027-2028, nous aurons peut-être 3 femmes, pourquoi pas? Parce que l'année précédente, il y avait une femme. Cette année, deux femmes. Ce qui est sur l'année prochaine, 3 femmes. Donc, préparez-vous les hommes. Nous ne vous laissons plus la chance. Les femmes centrafricaines se sont levées pour briguer, pour briser, pour taire les hommes qui font les bouches que nous ne méritons plus rien. Mais je vous dis,
2: ah bon,
1: c'est financé.
2: D'accord.
1: L'année prochaine, ils auront 3 femmes, coûte que coûte, qui vont vous témoigner. Voilà ce que je viens de dire. 2 ans après, il n'y avait pas de femmes. L'année passée, 1 femme. Aujourd'hui, 2 femmes. L'année prochaine, 3 femmes. Ça, c'est un défi que je lance. C'est parce qu'il y en a tellement, mais elles ne savent pas comment commencer et où arriver. C'est de cela. Comme il y a des leaders qui nous tiennent la main, les chefs.
0: Madame Laetitia Astrid Begon Ganaré, si les gens écoutent ce nom, se posent la question de savoir, vous êtes qui? Parlons de votre parcours.
1: Merci beaucoup, monsieur le journaliste. Je suis journaliste de la radio nationale, dont j'intervenais dans 2 émissions phares. L'univers de la liberté avec son excellence Lina Joseph Bemakasui en tant que responsable de la communication dans son émission. J'intervenais chaque mardi à la radio Centrafrique et l'émission avec des enfants, village d'enfants, l'espace dédié aux enfants qui passait chaque mardi entre-temps. Entre-temps, je fus animatrice de la radio Centrafrique, présentatrice de la radio centrafricaine et télévision togolaise quand j'étais encore à l'école au stade estudiantine à Lomé. Donc c'est mes parcours passés avant de pouvoir intégrer le ministère des Finances dont je suis lieutenant des douanes après l'obtention de mon concours de l'école inter-état des douanes quand l'école se trouvait en Guinée équatoriale. Je fus lauréate, j'étais partie pour une année de formation pour devenir contrôleur des douanes. Aujourd'hui, j'exerce en tant que lieutenant des douanes dont j'ai eu à exercer au sein de la direction de la douane centrafricaine. Précédemment, je fus le chef de brigade adjoint au port Beach et actuellement, je suis en congé de maternité, mais je suis encore en transition de quitter le camp de lieutenant pour devenir inspecteur, dont je vous fais mention que je viens d'être admise à ce concours prestigieux, bien évidemment.
0: D'accord. Alors, vous êtes, c'est pas la télévision. Si vous étiez la télévision, les gens allaient vous voir. Vous êtes de petite taille, vous êtes un peu petite, mais vous faites des grandes choses. Donc, je donne raison à celui qui a dit l'apparence est trompeuse et puis la taille ne justifie pas ce que la personne est intérieurement. Cette nature que vous avez, parce que vous avez la nature presque d'une femme très forte, est-ce que cette nature vous l'avez tirée de votre père ou bien de votre mère? Vous avez d'abord commencé à être en tant que journaliste, vous avez parcouru des chemins. Si on imagine votre vie, si on essaie de calculer les parcours de votre vie, on voit que vous avez parcouru des montagnes pour être ce que vous êtes aujourd'hui. Parlez-nous un peu de votre famille. Qui est votre père et votre mère?
1: Tout à l'heure, comme je disais précédemment, l'héritage de ce que je suis aujourd'hui, c'est le fruit de mes parents, de deux côtés, paternel et maternel. Par mon nom Begon, c'est le nom de mes oncles maternels. Oui, parce que comme mon papa était encore étudiant, ma maman m'a mis au monde très tôt, à l'âge de 17 ans. Mes oncles disent non, avec mon grand-père, disent non, là, ça c'est notre fille. Et c'est la preuve en est que c'est même mon grand-père qui m'a subventionné les laits afin que ma maman puisse continuer ses études. Donc, du coup, de par ses autorités, il fut inspecteur des impôts. Mon grand-père, de par ses capacités, dit non, ok, ma fille doit continuer ses études. Ma petite fille héritait mon nom et ça lui donne le pouvoir de me baptiser le nom de Bégon Ganaré. Mon père, c'est un médecin de formation. C'est un feu déjà, personnel. Rémi Ouattara. Donc j'ai hérité le nom de mes oncles maternels où à un moment je grandis. Je vais dire, je change de ce nom. Je dis non, quand tu vas changer ce nom, ça va te causer des préjudices parce que c'est de vivant de nos grands, de notre papa qui t'ont donné ce nom. Tu étais leur enfant chéri. Donc c'est pas au grand jour que tu vas vouloir changer de ce nom. Donc je préfère garder le jour de mon mariage, je pourrais changer de Bégon à X nom que j'aspirerais.
0: Donc du coup, on peut dire que vous avez tiré toute cette qualité de votre côté maternel.
1: Bien sûr.
0: Madame Laetitia Astrid de Bégon, Ganaré avec nous dans le studio de Radio Ndékélouka de l'émission de la femme intitulée À vous la parole femme. Elle est première du concours de la bourse marocaine d'inspectorat des douanes au cycle pour l'année 2026-2027. Elle est avec nous pour parler d'elle, de ce qu'elle a fait, de ce qu'elle continue de faire et de ce qu'elle fera. Nous allons juste la retrouver après cette pause musicale.

0: Merci beaucoup à toutes celles et tous ceux qui sont toujours connectés sur Radio Nekeluka. Vous suivez l'émission Vous la parole femme qui passe chaque lundi à partir de 10h. Si vous voulez réécouter l'émission la nuit, c'est à partir de 22h. Nous prenons dans cette studio que des femmes fortes. On prend également l'association des femmes. Aujourd'hui, dans ce studio, nous avons le privilège de recevoir Madame Laetitia Astrid de Bégon, Ganari, qui est SG de l'Amicale des douanières de Centrafrique. Et elle est lieutenant des douanes. Hein. Comme vous la voyez, vous ne pouvez pas imaginer. Voilà pourquoi on a dit, sur la route, il ne faut pas toucher à n'importe qui, n'importe comment. Elle est aussi lauréate du concours de la bourse d'inspectorat des douanes. Elle a une bourse pour aller au Maroc. Tout au début de cette émission, vous avez mentionné que vous étiez journaliste. Comment vous avez fait pour vous reverser vers la douane?
1: Merci beaucoup. Ça enchante un peu le monde parce que les gens, de prime abord, ils penseront que tu quittes le micro pour venir là où il y a l'argent. Je dis, niet, c'est pas ça l'idée.
0: Est-ce que les gens disent ça?
1: J'ai eu des mots entre nous. Ça se parle. Que Bégon, tu fuis le micro parce qu'il y a l'argent là-bas. Je dis, non, c'est pas ça. Entre temps, quand je voulais être journaliste, étant encore gamin, il y avait une dame qui m'a tellement inspiré en la personne de Natikali. Elle était correspondante de Radio Centrafrique à Bréa, où j'étais encore chez mon papa. On était encore gamine. Et quand elle venait de par ses émissions, elle m'enchantait vraiment. Je dis, ah, quand je grandirai, je serai journaliste. Depuis lors, les parents ont dit, ok, c'est ce que tu as opté. On te donne la chance de marteler, de chercher comment arriver. Mais nous ne savons pas comment devenir journaliste. Donc, depuis ces mois, j'avais déjà cette vision d'être journaliste de par la dame qui m'a tellement inspiré. Après mon obtention de baccalauréat, j'étais à l'université de Bangui, je faisais la lettre moderne, le français. On a voulu lancer le concours de journalisme pour qu'on commence à former les journalistes sur place à Bangui. J'attendais désespérément, ça n'a pas commencé parce que j'avais eu mon bac en 2007. Donc, je n'avais pas eu la chance de pouvoir participer à l'ouverture de l'école de journalisme à Bangui. Les parents m'ont envoyé en Côte d'Ivoire. Donc, une fois en Côte d'Ivoire, j'étais venue en retard. L'année scolaire a déjà débuté 2 mois avant. Les parents disent non, tu seras en retard, faut retourner sur le Togo. Donc, j'ai retourné sur le Togo, j'ai repêché. Maintenant, à Lomé, j'ai commencé à faire l'école de journalisme.

0: en leadership, en production.
1: Vous avez tellement d'énergie que vous ne voulez pas la condenser, vous voulez la disperser.
0: C'est naturel, comme vous l'avez compris, ça sort et les mots me bloquent un peu. Donc c'était ça. Alors d'où l'intérêt de pouvoir être un peu diversifié pour que le champ du travail soit à ta portée. Et c'est ce que j'avais eu à faire. Donc j'apprenais tout et rien. Tout et rien. Et c'est ça qui m'a permis à travailler à Lomé en tant que journaliste là-bas. J'ai eu à faire mes preuves à la télévision togolaise au Togo et à Bangui. Une fois que j'étais rentrée nouvellement, il y a la vision 4 qui était venue. J'ai fait partie de ses premiers employés. J'ai intervenu à la vision 4 avant de reverser à la radio Centrafrique où j'étais intégrée à la radio Centrafrique. De par mes expériences, ils m'ont intégrée. Donc j'ai travaillé à la radio Centrafrique 2 années. Ils ont lancé le concours de contrôleur de la douane. Comme c'était encore international au niveau de CEMAC, j'ai dit, bah, pourquoi pas oser parce le savoir, ça ne coûte rien. J'ai payé les droits de concours, j'ai compétit. Oh, Dieu fait grâce, je suis lauréate. Je dis pourquoi pas aller encore se faire former dans ce domaine. Je repartais encore à l'école en Guinée équatoriale. J'ai subi la formation en contrôleur. Je suis revenue. Maintenant, il était question de l'administration à l'administration. J'ai fait des procédures pour être mutée à la direction des douanes par le biais du ministère des Finances. Et voilà, j'étais reçue au ministère des Finances et reversée au compte de la douane. J'ai fait mes preuves. Au bout de deux ans, mon chef RH a dit, ah, j'ai besoin d'une brave. La personne qui était chef adjoint était décédée au milieu de travail. Il y avait personne. Les collègues ont dit, non, prenez Bégon, qui pourra vous aider, prenez Bégon. Mon chef m'a placé la confiance en me nommant chef adjoint de brigade Port Beach et l'écho était parvenu au directeur général. Il dit, hop, elle me faisait venir avec lui pendant la réunion des chefs et quand je prenais les paroles, j'intervenais, ça a motivé le directeur général. Il a même noté que, elle est confirmée chef de brigade adjointe. Mais bon, comme c'est le service, c'est la continuité du service, j'ai fait mon bout de chemin. À un moment donné, un autre mouvement est venu, on m'a fait un break et je suis actuellement à la maison sans poste, mais ça n'empêche pas de toujours de tenter. Et c'est pourquoi on a ouvert le concours. Pourquoi pas rester à la maison pour ne rien faire. Je vais prendre mon temps d'aller réactualiser mes savoirs. C'est pourquoi j'ai postulé pour le concours. Dieu fait grâce encore. Je suis meilleure, je suis première. Entre-temps, j'ai mis mention. L'année dernière, j'avais concouru pour un autre cycle d'inspectorat au niveau de France. J'ai été lauréate aussi, mais nous étions deux. Non, ils ont choisi un an. Bon, on m'a fait comprendre que j'étais pas encore expérimentée pour aller suivre ce cours. C'était au bout d'une année de formation. Ils ont dit non, laisse encore, tu es trop jeune. Et cette année, on peut pas dire non, on la traîne plus, laisse la partie. Donc, ils m'ont laissé que je garde la position de première et je partirai peut-être l'année prochaine, fin d'année 2026. Pour terminer 2027, je ne serai pas ce que Dieu va nous donner à l'avenir. Pourquoi pas les futurs DG, pourquoi pas les RP? Parce que quand nous voyons, c'est des dames qui ont tracé leur chemin. Elles n'ont pas laissé les hommes faire. Quand tu veux prendre une place parmi les hommes, il faut te forcer. C'est pas facile, on te piétine, mais affirme-toi. Donc, tous les coups, j'encourage les sœurs, j'encourage les collègues qui pensent que certaines responsabilités, c'est que pour les hommes. Non, on a appris dans l'histoire de la douane, il y a deux dames qui furent directrices générales. Pourquoi pas la troisième? Pourquoi pas la énième, comme celle qui me précède actuellement. On a la personne de Madame Léa Bazaine qui fait de son mieux pour s'affirmer. On connaît actuellement Odeline qui fait de son mieux, qui s'affirme. Madame Ngolo qui fait de son mieux, qui s'affirme. On a la personne de Mamadou que je connais, mes anciennes. Parce que c'est des gens que je viens à peine et sont en train de sortir. Donc, je n'ai pas vraiment la chance de couteler avec elles. Mais de par le passé, des collègues qui parlent, qui témoignent leur vivacité, leur courage, leur rigueur, leur ténacité, ça motive encore plus de suivre leur chemin. Mais d'emprunter leur pas, pourquoi pas parlera de mon nom pour les prédécesseurs ou les jeunes qui viendront, qu'il y a une certaine Bégon qui a su faire sa part.
1: D'accord, le samedi passé, quelle des douanières de Centrafrique a organisé un atelier d'échange avec le personnel hein, qui avait pour thème synergie, leadership, autonomie pour une sécurité intégrée. Pourquoi cette thématique?
0: Merci beaucoup. Nous nous sommes rendus compte au niveau de la douane. Nous intervenons tous pour le compte de l'État. Que ce soit une douanière, une gendarme, une policière, une personnelle de eau et forêt féminin et la force armée centrafricaine. Nous tous, nous sommes appelés à travailler pour la sécurité de notre cher beau pays. La réalité nous pousse à comprendre que sur le terrain, les gens se rendent dedans pour des petites choses, pour des incompréhensions. Il n'y a pas la collaboration en tant que personnel féminin en tenue sur le terrain dans les zones de travail. Quand tu fais quelque chose, la police personnel féminin, entre collègues, hein, qui vient dire « Ah, normalement, c'est la douane qui devait faire. » La douane dit « Non, c'est pour le forêt dit « Non, c'est pour la force armée centrafricaine. » Donc, nous nous sommes rendus compte qu'il y a ces chevauchements, surtout nous, les éléments. Ce n'est pas les responsables, nous, les éléments qui tout le terrain, il y a ces soucis. Alors, on a remonté cette préoccupation auprès de la hiérarchie, ensemble avec le bureau de l'amicale de la douane centrafricaine. Ils ont dit « Oh !»

0: C'est un sujet, pourquoi pas les réunir autour de la table. Je m'affirme que c'est la toute première, cette pareille discussion, cette pareille échange, où on a fait asseoir les responsables de la gendarmerie, femmes, de la douane, de l'eau et forêt, de la police et de la force armée centrafricaine, autour des thématiques qui s'articulent bien évidemment, synergie, leadership et l'autonomie. Donc, c'est pour dire que, ensemble, nous avons toutes ces préoccupations d'aboutir à ce qu'on nous envoie sur le terrain de rechercher. Mais la réalité, ce n'est pas ça. À l'issue de cet atelier, on s'est dégagé, on a partagé. La police dit, ah oui, il faudrait que tes pareilles discussions soient pérennes afin que chacun puisse comprendre, chacun puisse savoir le pourquoi je suis là, pourquoi pas empiéter sur le chemin de l'autre. Et à l'issue de cet échange, les jeunes qui aspirent à devenir des grandes dames, devenir des colonels, devenir des commandants, savent comment les aînés, étant première, deuxième classe, ont eu à faire jusqu'à accéder à certaines responsabilités en tant que chef. On a eu à voir, il y a une madame qui est générale parce qu'elle a fait ses preuves. Donc, comme on parle de leadership féminin, il faut qu'on commence à inculquer ça.
1: Du coup, cet atelier avait réuni que les responsables de ces forces de sécurité en Russie africaine, non?
0: Il y avait des responsables, il y avait des éléments. Chaque corps envoyait plus de 50 éléments. Donc, pendant cet atelier. Donc, pour les 5 corps, nous regroupons plus de 280. Parce que, hormis les 50 invités, il y avait des protocoles qui les accompagnaient. Donc, au moins de 300. Et il y avait des sous-gradés, les gradés, les hommes de rang et les responsables stratégique. Donc, ensemble, les jeunes aspiraient à devenir des responsables. Et les responsables partagent leur vécu, leur savoir comment elles ont eu à faire pour arriver à l'échange. Parce que pendant les expériences, les jeunes ont fait comprendre qu'au milieu professionnel féminin, militaire, il y a des harcèlements, il y a des maltraitances.
1: Donc, vous avez parlé de tout et de rien.
0: Tout et rien. Donc, chacun partage ses vécus. Donc, c'est sorti en inopiné. Quelqu'un claque le doigt, il met des sujets. Entre-temps, il y avait des panélistes, mais ces panélistes viennent de fond les enjeux, les avantages de leur mission.
1: Celles qui n'ont pas été là, comment pensez-vous que ces messages vont les atteindre? Parce que vous avez coopté seulement certaines femmes, mais celles qui ne sont pas là, est-ce que celles qui sont venues à l'atelier vont organiser une réunion là-bas et transmettre ce qu'elles ont appris de l'atelier à leurs femmes de rôle là-bas?
0: Oui, bien sûr. Nous avons mis en place une politique de pérennisation, c'est-à-dire le suivi. À la sortie de cette réunion, à la sortie de cet échange, on a créé une plateforme où ça regroupait tous les personnels féminins de la RCA. On est en train d'enregistrer encore. Et à l'issue de ça, tout homme, parce que chez nous, en militaire, homme, c'est homme, mais que ce soit femme et homme, donc tout homme de rang personnel féminin doivent s'inscrire nécessairement afin de partager les connaissances, parce que c'est pas tout le monde qu'on doit convier, mais c'est le préambule, c'est la toute première phase, il y a le relais, et après celles qui sont venues aujourd'hui, dorénavant, ça sera celles de l'arrière-pays, celles qui sont encore dans d'autres fonctions. Donc, il y a cette politique de pérennisation, il y a le relais. Donc, il y aura toujours les restitutions au sous-groupe. Chacun appelé à faire la restitution dans son milieu où nous allons les soumettre les rapports de notre discussion finale. C'est encore en édition. Donc, une fois terminé, ça sera dispatché, que chacun va s'appréhender, parce que c'est une base, tout le monde en a acclamé, c'est vraiment à féliciter. C'est la toute première base, mais cette base ne doit pas rester pour la douane, qui est la promotrice à pouvoir le mettre. C'est le bureau de l'amicale de la douane qui a commencé. Les autres de la police ont dit, OK, c'est une bonne manière, on doit pérenniser. Or, entre-temps, il y avait des politiques de sport chaque semaine que nous faisons entre nous, les personnels féminins, mais les gens sont lassés, ils se disent, c'est venu courir un peu, aller boire de la bière.
1: Il faut apporter un plus en Corse.
0: Oui, d'autres politiques de nous réunir chaque fois au bout d'un mois, au bout de 3 mois peut-être, pourquoi pas créer des mutuelles entre nous les femmes à certains montants délimités. Ils ont provisoirement dit des montants de 1000 francs, que ça raisonnable autour de rôle, chacun appelé à cotiser chaque mois, que ça renforcera notre lien. Et c'est toutes ces politiques que nous avons débattues. La réunion était prévue de 2 heures, mais nous sommes rendus compte que ça dépassait les heures. C'est vraiment enrichissant que les femmes ne voulaient pas rentrer, mais le temps c'est le temps, nous étions obligés d'arrêter, mais c'est promis que peut-être c'est la banque qui a commencé, la police pourra nous retrouver, nous recevoir d'autres autour d'Europe au bout des mois, au bout des années, pour que cette idée reste pérenne. Et c'est l'ambition de toutes les femmes qui se sont réunies ce jour, les chefs, les éléments. Il y avait les galons, mais entre nous, on nous disait, mettez les galons, pas parlons entre nous les femmes, parce qu'il n'est plus le temps de rester à l'arrière, à la traîne. Donc nous promouvons la valeur humaine, la valeur féminine, centrafricaine encore plus, pour arriver à l'heure de 50-50 qui est à l'horizon.
1: Madame Laetitia Astrid de Wigan Ganaré, vous qui êtes lieutenant des douanes, avec nous dans le studio Adoration de Keluka, pour clore cette émission, hein, le mot qui a beaucoup plus capté mon attention pendant votre atelier d'échange, c'est cette question de synergie. Alors pour clore aujourd'hui, pourquoi cette synergie doit être réelle, doit être une réalité parmi les forces de défense et de sécurité, surtout côté féminin?
0: Merci. Vous l'avez bien dit, c'est ce mot même qui a commencé par dire synergie d'abord et leadership, puis l'autonomie pour une sécurité intégrée. Quand nous serons dispersés, il n'y aura pas le poids, il n'y aura pas l'effet. Donc d'où unissons-nous? Travaillons ensemble pour un objectif qui est la sécurité de notre cher beau pays que tous défendons valablement. Donc, nous ne pouvons plus rester dans notre coin, dans notre direction pour travailler. Retrouvons-nous entre nous, partageons nos difficultés, partageons le savoir, les clés de chasse, c'est ça qui est le plus important. Parce que quand je sais que la douane est appelée à collecter les droits et taxes, la force centrafricaine, personne féminine, ne doit pas s'ingérer à ça. Elle est là pour assurer ma sécurité, afin que je puisse bien mener mon activité. Le forêt doit rester sur son camp. Tout ce qui concerne la flore et la faune revient du domaine de le forêt. Donc je ne peux pas intervenir dessus. Parce qu'on nous a appris à l'école, quand tu es à la frontière ou tu es au bout d'un exercice de travail, tu te rends compte que leur forêt devait exercer dans ce domaine et qu'il n'est pas là. Tu peux te subdiviser à travailler pour elle. En tant que forêt, mais en qualité de la douanière, tu vas lui faire les comptes rendus, tu dois lui restituer ce que tu as à faire. C'est comme ça qu'on nous a formés. Donc, étant douanière, il y a une question de la douane, je fais déjà généralement, la police, je dois le faire, mais je ne dois pas mettre en tête que je suis policière à l'instant. La collègue de la police reviendra, je dis, ah, ma chère, comme nous sommes tous pour la protection, j'ai eu à faire ci, à faire ça. Je lui fais la restitution. Et quant à lui, maintenant, de le faire dans sa langue, dans ses langages, approprié, à amender, à verbaliser, à lui de le faire. Mais moi, d'abord, c'est d'abord stopper le dégât. Parce que nous travaillons plus pour la sécurité. Ce qui dit sécurité, ça regroupe tout le monde. D'où on nous a formés militairement, on est appelé à faire la défense. Et c'est pourquoi nous travaillons dans ce sens.
1: Madame Laetitia Astrid de Bégon Ganari, vous qui êtes SD de l'amicale douanière de Centrafrique et en même temps vous êtes lieutenant des douanes, merci de répondre à notre question sur Radio Nekeluka.
0: Merci beaucoup.
1: D'accord, nous allons vous retrouver juste après cette pause pour la version langue nationale.
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6: 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Et ainsi, là-bas, Wali, soit tu es un seul à venir, tu es un peu sous ses voies. 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Donc, il faut dire que tu es à la fois l'année Akwafe, après elfe, il y a peu différent, même quand les gens ont la difficulté à l'embattre. Wali là, qui monte aussi contre, Wali là, qui m'a mati contre. 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

0: Bel après-midi à toutes et à tous et bienvenue dans votre émission Musique Attitude sur Radio Ndeke Luka. L'approche des examens de fin d'année, nous abordons aujourd'hui un sujet sensible mais très important. Les notes sexuellement transmissibles, harcèlement, chantage sexuel, pression sur les élèves. Comment protéger les jeunes et promouvoir une réussite basée sur le mérite? Alors ensemble, nous allons en parler sans tabou avec nos invités et vos réactions dans cette émission. Au programme, Séverin Garba va nous faire le tour de la toile. Un compagnon va nous donner le terme jeune et la musique, sans oublier aussi ton sourire, mon compagnon. C'est l'ensemble de tout ça qui fait ce qu'on appelle l'émission Musique Attitude. Sur le plateau, j'ai deux invités, comme on dit souvent, la première place ou bien honneur à la femme ou donc la fille, l'unique qui est parmi nous, c'est Ketia Jaël Kombodana. Bel après-midi.
1: Bel après-midi, Chris.
0: Ça va?
1: Ça va très bien.
0: Kombodana.
1: Oui.
0: C'est un nom combiné, quoi.
1: Oui.
0: Ah bon, hein? Mm-hmm. Ça signifie quoi?
1: Je ne connais pas.
0: Ah! On ne connaît pas la signification de son nom?
1: Oui.
0: Il faut aller demander papa ou maman, comme ça, tu vois, non?
1: D'accord.
0: Ça, c'est purement culturel, hein?
1: Mm-hmm.
0: Mm-hmm. Alors, nous avons de l'autre côté Malexi J.C. Justice. Bel après-midi.
2: Merci, Chris.
0: Bel après-midi, ça va et toi?
2: Ça va bien.
0: Mais pourquoi tu parles à la voix basse? Il y a quoi?
2: Ça va, il y a rien.
0: Ouais, on n'a pas encore passé au resto université.
2: S'il te plaît.
0: Mais comment ça?
1: Il a honte. Peut-être de moi.
0: Moi, je sais qu'on ne fait jamais la photocopie de la nourriture. On peut faire la photocopie des cours. Alors, c'est avec nos deux invités que nous échangeons dans l'émission de cet après-midi. Alors, allons sur la toile. Il vient de faire son entrée dans sa belle veste. Eh bien, peut-être il va signer un contrat. Je sais pas, ou bien il va surveiller un examen. Qu'il est tout beau comme ça. Bel après-midi, compagnon.
3: Bel après-midi, Christianel.
0: Comment ça?
3: Je vais très bien.
0: Bien vestimenté.
3: Ah oui?
0: Bon, ok. Selon Jean-Jacques, un enseignant ne doit plus faire cours à son élève, car l'élève et sa fille, cela mérite la prison, franchement.
3: Oui, mais tu sais bien que dans la réalité, ce sont beaucoup plus des jeunes filles qui font cours aux enseignants. C'est ce que vous ne savez pas. Explique, Kevin.
0: Selon Amina, il faut mettre en place un mécanisme de sanction. Il faut sanctionner ce genre de pratique et les auteurs doivent reprendre de leurs actes devant la justice. Sinon, les jeunes continueront de tomber dans ce piège.
3: D'accord, dit Lucas, mais il ne faut pas toujours déverser sur les enseignants. Les jeunes doivent être responsables de leurs actes. Quand on ne veut pas, on dit non. Mais quand le harcèlement persiste, il serait mieux d'en parler aux adultes ou au conseil de discipline de ton établissement. C'est de cette manière que tu peux déjà contrecarrer ceux qui t'harcèlent.
0: Bon, comme toi tu es en veste là, j'espère que personne ne va te faire les yeux doux. Hein?
3: Bon, comme je ne suis pas enseignant, je ne sais pas.
0: C'est sûr.
3: Mais bien sûr.
0: Tu peux devenir un enseignant en te voyant.
3: Peut-être dans un autre monde.
0: Bon, ok, bon, compagnon, rentre bien à jeudi.
3: À jeudi prochain.
0: Mm-hmm. Merci, il sort dans sa belle veste comme ça. J'espère que vous ne le voyez pas. Hein. Merci beaucoup, mon gars, Sev Garba, pour ta belle chronique. Dans 100% culture, c'est dans Musique Attitude, pardon, le fait de gérer tout ça. Parfois, ça vient comme ça, mais on n'a pas tué quelqu'un. Jaël, tu as écouté la chronique de Séverin. Comment toi tu réagis à cela?
1: Je dirais, donc il a un peu raison.
0: Un peu, hein?
1: Oui, parce que parfois il y a les professeurs qui harcèlent les élèves. Mais il y en a aussi des cas que les filles ou bien les élèves aussi harcèlent les professeurs pour avoir les notes.
0: Mais ici il faut comprendre, hein, on ne parle pas seulement des filles, hein. Les notes sexuellement transmissibles là, et aussi, professeurs ou bien enseignants femmes peuvent faire ça aussi à un jeune garçon qu'elle kiffe bien. Hein. Tu vois, non?
1: C'est souvent beaucoup plus chez les filles.
0: Faut généraliser. Nous, les garçons, nous sommes aussi des victimes. Hein.
1: Ah bon?
0: Mais oui, mais nous, comme nous, on ne parle pas beaucoup. Tu vois, dans cette histoire-là.
1: D'accord.
0: Alors, Jissi, comment toi, tu réagis à cette chronique-là?
2: Oui, en suivant cette chronique, nous avons écouté l'intervention de la personne.
0: Séverin.
2: Mm. Et il a essayé de démontrer comment on peut parler d'un harcèlement sexuel au milieu étudiantin ou professionnel. Et comme il a dit, l'harcèlement sexuel, on le voit à double niveau, quoi. faut essayer de raisonner, d'avoir, je dirais, de faire des bonnes analyses. Mm-hmm. Toutefois, comme vous avez dit tout à l'heure, l'harcèlement, les hommes aussi peuvent recevoir aussi des harcèlements venant de la part des femmes ou des filles.
0: Ah, et d'une enseignante.
2: C'est ça, oui, c'est ça. Alors, c'est, serait mieux lorsque tu reçois ou bien lorsque tu subis ces genres d'harcèlement sexuel.
0: Là, là. Je dis, hein, oui. Seulement ton point de vue. Il ne faut pas aller en détail.
2: Oui, c'est
0: on n'est pas encore arrivé à ce niveau, mais pourquoi toi tu es brisé?
2: C'est
0: mon Dieu, qu'on aurait ça avant de venir là. Moi, je sais que si c'est lundi, lundi là c'est poulet, non?
2: Je n'ai pas mangé, tu ne vois pas comment mon visage.
0: Non, non, ton visage n'est pas velours. Ton visage est luisant, mon frère, il faut laisser ça. Alors, l'émission, c'est mon CK Tutu de cet après-midi. Il y a aussi des jeunes comme nous qui ont donné leur point de vue sur ma page Facebook parce qu'on a posté ça. Nous seulement on ne peut pas parler, il y a aussi des gens qui doivent parler aussi, on doit recueillir aussi leur avis. On commence avec Rival Nelson Détolo qui nous dit: pour éviter les mauvaises notes, il faut travailler sérieusement, réviser les leçons, être discipliné, éviter la tricherie et fréquenter les élèves studieux et afin d'améliorer ses résultats scolaires. Voilà, il y a aussi Issa Junior Guérimbassa qui nous dit, ben, c'est un bon terme, lui il va seulement charger sa batterie pour mettre la radio et écouter l'échange. Là c'est aussi quelqu'un qui est scrollé à son poste récepteur pendant que mon sécatitude le passe. Il y a Teddy Rostand Ladoum qui nous dit: le fait pour certains enseignants d'accorder de bonnes notes aux filles en échange de relations sexuelles est une forme de corruption, d'abus de pouvoir et de harcèlement sexuel. Cela entraîne plusieurs conséquences graves. Il dit: injustice scolaire, les élèves méritants sont pénalisés, baisse du niveau éducatif, les notes ne reflètent plus les vraies compétences, perte de confiance dans le système éducatif. Éducatif, traumatisme psychologique, parce que quand tu travailles bien à la fin, ben voilà, c'est ça, ça ne va pas. Et encouragement de la déliquescence et de l'immoralité en milieu scolaire, risque de grossesse précoce et de maladies sexuellement transmissibles, destruction de l'éthique professionnelle des enseignants, découragement des élèves qui travaillent honnêtement. Ouf, il a cité pas mal comme connaissances. Et voilà, bravo mon frère, bravo Teddy. Voilà Teddy qui nous a listé tout ça. Après vous allez donner vos points de vue sur ce que Teddy a dit. Alors, pourquoi parle-t-on encore aujourd'hui de notre sexuellement transmissible dans certains établissements, Jaël? Pourquoi parle-t-on encore de ça? Nous on pensait que c'est déjà révolu, non?
1: Non, ça existe encore. Parce que si vous constatez bien, de nos jours, Les élèves n'étudient pas trop bien. Mmh. Et eux, ils se contentent parce que le professeur me fait les yeux doux. Ok, je compte sur ça. Donc, j'ai l'attention du professeur. Je ne vais pas bien réviser mes cours. Je ne vais pas faire des recherches ou approfondir ma connaissance. Je compte seulement sur le professeur. Et cela fait que dans ma tête, déjà, je sais déjà que j'ai quelqu'un là-bas que même si je ne fais pas bien les choses, le professeur va m'aider parce qu'il y a une relation entre nous. Mmh. Donc, c'est pourquoi que malgré le temps qui passe, ça existe encore. On continue encore de parler de ces relations-là.
0: Donc, selon toi, c'est à cause de ça que nous continuons d'en parler de ça?
1: Oui.
0: Ok, ben, c'est ton point de vue à toi. Il y a Aristo de Sadrak Gelenga qui dit, il se souvient d'un professeur quand il était encore en troisième. C'était le prof de maths. Ah, il est allé directement. Lui, il marchait seulement qu'avec les filles et puis ben, les garçons. Étions des bandits à ses yeux et t'envoie le garçon au tableau pour des exercices et dès que tu rates, au lieu de t'encourager ou de te passer à bout, il préfère dire des mauvaises choses sur toi. Du coup, ça nous laisse nous les garçons dans la peur et c'est à cause de lui qu'on nous a orienté dans la série A. Arrivé en seconde, lui il a dit, il a trouvé un bon prof de maths et puis voilà, boum, les notes commençaient à changer. 11, 13, 10 en mathématiques, série A pour lui c'est quelque chose déjà. Comment tu vois ça, JC?
2: Oui, c'est ça. Pour répondre à la première question, selon moi, je dirais qu'il y a, un manque de volonté à ce niveau. Pour que les notes soient...
0: Manque de volonté pour qui?
2: Pour les élèves, premièrement, pour les élèves, ou bien, genre les étudiants. Parce que quand on parle que les notes sont, sexuellement transmissibles, ou soit parfois on vend les notes parce que au départ, les élèves, soit les étudiants, n'étudient pas. Mmh. Alors quand ils n'étudient pas, ils ont un manque de confiance en soi, ils ont un problème de concentration, et ils n'ont pas vraiment la confiance, je dirais, intellectuelle, pour ne pas vraiment citer que cela. Donc ça fait que les élèves, soit les étudiants, quand ils sont en face de cette situation, là, présentement, ils font maintenant recours, je dirais, à leur appareil génital, maintenant, pour avoir des notes afin de passer aux classes supérieures.
0: Mais quels sont les comportements ou situations qui davantage les jeunes filles et garçons subissent pendant cette période d'examen-là? C'est quoi qu'on... ça se fait comment? C'est toi aussi, tu es une victime déjà une fois?
1: Non.
0: Mais quand même, tu as écouté parler, il y a des collègues ou bien des histoires comme ça, non? Comment ça s'est passé? La personne t'a raconté quoi?
1: Bon, une fois, j'ai juste entendu que une fille qui a dit je n'ai pas eu telle note à telle matière parce que le professeur m'a fait des avances et que j'ai ignoré, je n'ai pas accepté. Ça fait que le professeur, pour lui, c'est sa manière de punir l'élève, c'est de lui priver de ces notes-là. Mmh. Parce que lorsque l'élève n'a pas de notes, n'a pas une bonne moyenne, c'est ce qui va pousser l'élève à être obligé d'accepter
0: son avance.
1: Oui, son avance, c'est ça. Donc, des comportements comme ça, ça fait que...
0: Ah, donc selon les explications, avec le professeur, là, cette fille-là n'a pas de bonnes notes.
1: Oui.
0: Donc, il la coince à travers la note pour qu'elle puisse se céder.
1: Oui, et des fois même, j'entends souvent aussi dire que le professeur dit que, bon, si tu j'aime mes connaissances, même les autres professeurs sont mes connaissances, si tu refuses, je vais juste coder la situation et puis la chose va se passer. Donc, vous comprenez
0: 75 93 33 33 72 29 52 52. On parle des notes sexuellement transmissibles pendant les examens de fin d'année. Oui, fin d'année, c'est le BC, le bac aussi. Dans les autres classes, là, c'est les examens de passage. Et puis voilà, ça freine. On a aussi Jean-Jacques Bayon qui nous dit un ancien ne doit plus faire la cour, on ne doit pas faire cours à son élève, car l'élève, c'est exactement comme sa fille. Mais voilà, cela mérite la prison. Ouais, c'est ton point de vue, mon gars. Bel après-midi, bonne écoute à toi. Il y a aussi Nganaré Boudoua. Qu'est-ce qu'il nous dit? C'est l'idéal et ça détruit la confiance dans les écoles. Voici, bah, il a dit, c'est un abus, pas un échange normal. Un enseignant qui demande, ça abuse et de son autorité, l'élève n'est jamais concentré au sens légal quand il y a, voilà, oui, une relation. Bon, je vais pas dire c'est certains mots ici. Hein. Il y a certains mots que je change. Parfois, certains mots sont trop durs avec les enseignants. Merci beaucoup à toi, Nikes, de ton point de vue. Il y a un appel. Si il y en a, on peut prendre Sosten, sinon on évolue. Est-ce que la pauvreté aussi et les difficultés scolaires poussent-elles certains élèves à accepter des relations en échange de bonnes notes ou de soutien scolaire?
2: Bon, je dis que non, hein, parce que la pauvreté n'est pas une fatalité, mon ami Chris. Donc,
0: moi je pose la question, je n'ai pas dit que c'est une fatalité, mon gars. Oui, allez, ça, Isaac, j'ai ton micro.
2: Je
0: hein.
2: dis que la pauvreté n'est pas, je dirais, une source.
0: Oui, parle
2: valable
0: seulement dans le micro, laisse-le comme ça.
2: D'accord, d'accord. D'échanger parfois le sexe à travers pour obtenir des notes quoi. Ce qui est important, c'est que l'élève ou soit l'étudiant doit s'engager pleinement dans son travail. Il doit s'assurer de son avenir quoi. Donc il doit mettre en place

0: y a une enseignante là, bien, bien, bien comme ça. Et toi, tu es un enfant de pauvre, tu es venu à l'université. Et elle tombe déjà de toi. Elle dit, bon, voilà, ça c'est comme ça.
1: C'est hein? Rare, c'est rare. C'est voilà.
0: Rare oui. Et je, non, me dit, j'ai pas encore fini mon idée. Okay. Et toi là, tu te vas mettre de côté. Elle dit, bon, voilà, il faut sortir avec elle. Et comme ça, elle te donne note. Et puis voilà. Toi, tu sais que tu es pauvre. Et si tu fais ah, ça là.
1: Tu sais, Christ, on est en Centrafrique, on est gouverné par des bonnes mœurs, tout ça. Tu vois, non, tu ne peux pas vraiment céder ou bien d'accepter
0: des changements. C'est parce que nous sommes devant le micro que tu es en train de me...
1: Mais là, on est en train de parler. Parce
0: toi,
1: que
0: là, toi que je vois comme ça, là.
1: je t'écoute alors.
0: Toi, là.
1: Oui.
0: Tu vas dire que non, c'est pas ça.
1: Ah, c'est rare, c'est rare. Que tu vois les anciens tomber à
0: Toi, tu partais à son point de vue, là, lui,
2: oui,
0: comme ça.
2: Oui, parce que vu que bah, je suis une fille ou bien une femme.
0: Non, pour les femmes, moi, je peux comprendre pour les femmes.
2: Les enseignantes, non.
0: Non, oui, une enseignante oui. Qui tombe amoureuse de lui. Lui,
2: c'est
0: choco
2: rare,
0: garçon.
2: C'est
0: non,
2: rare.
0: Je sais que c'est bah, rare, non.
2: Je n'ai jamais entendu ça, alors.
0: Mais c'est arrivé. Ah.
1: Mais si c'est arrivé, c'est arrivé.
0: Donc tu vois, non. Mm. Lui, comme ça, Choco Garcia, il y a une enseignante là qui dit, ben voilà, ça, il est son goût, quoi. Et puis, il donne la salle. Et... Toi, tu penses que lui, là, il va refuser.
2: Bah, ça dépend des valeurs qu'on lui a apprises, n'est-ce pas? Si je veux dire quelque chose, ou bien tu continues.
1: Bon, vous pouvez continuer. Avant,
2: dire que la pauvreté ou les difficultés, c'est ça qui pousse les élèves à accepter.
0: Mais son là. Cas, là.
2: Son cas.
1: Mmh. Je suis pas pauvre aussi.
2: Son cas, ben, ça va dépendre de lui. Hein. C'est à lui de voir parce que je ne peux pas me mettre à sa place pour répondre.
1: Bon, maintenant, pour répondre, Chris, tu sais, à l'université,
0: je sais rien.
1: On suppose à l'université que les étudiants qui sont à l'université, ils sont déjà matures. Mmh. Tu vois ça, non? Mmh. Et là, maintenant, la question de sexualité, ça vient en soi. Et c'est une question, autant pour moi, du consentement. Mm-hmm. Tu vois, lorsqu'on est à l'université, on consentit. Nous avons un consentement qui est éclairé. Mm-hmm. Contrairement à ceux qui sont au lycée, tu vois, ce sont encore des mineurs. Mm-hmm. Tu vois, la majorité, certes, au milieu, il y aura des exceptions. Mais on suppose que ceux qui sont là-bas, là, sont encore mineurs. Donc, ils n'ont pas, je dirais, un consentement éclairé à ce niveau. Donc, la loi les protège. Et voire même, au sein des établissements, public comme privé, il y a des règlements.
0: Même à l'université aussi, il y a des règlements et tout qui protègent.
1: Exactement. Si on parle d'harcèlement, tu vois, c'est à double niveau.
2: On respecte ça souvent.
0: Si, on respecte.
2: Ah, bon.
0: Le souci est que les élèves qui, ou bien les étudiants qui tombent dans cette pratique-là ne les dénoncent jamais.
2: C'est ça.
0: Et qui dit rien.
2: Pas peur, non. C'est pas peur. Parce que pour eux, si je dis ça, j'aurai des problèmes. Ça va jouer sur moi. Ça va jouer plus sur ma note, sur mes notes. Je donne un exemple à l'université. Il y a
0: on ne cite pas les universités.
2: Ok, je ne cite pas.
0: Oui.
2: Mais je dis seulement à l'université.
0: Oui.
2: Ok, il y a un cas comme ça. Un étudiant qui dit, ben, moi, puisque je suis un garçon, je ne peux pas causer avec les filles. Parce que les filles, là, si je suis ensemble avec eux, un professeur va me voir comme ça, va me repérer et ça va jouer. Mmh. Sur moi. Vous voyez, il y a des peurs parfois. Des peurs qui poussent les étudiants, même s'ils sont dans des situations comme ça, ils ne peuvent même pas en parler. Mmh. Par peur de perdre soit leur étude, leur diplôme et des trucs.
0: Parce qu'il y a certains enseignants, qu'on peut dire entre guillemets, des intouchables.
2: Oui.
0: Mmh. Ok, 75 93 33 33 72 29 52 52, le numéro WhatsApp, c'est plus 236 70 08 29 58 pour participer à cette émission Monsieur Attitude. On parle des notes sexuellement transmissibles, voilà, pendant les examens de fin d'année. Mais comment peut-on savoir que, voilà, je suis peut-être à harcelé? Ou bien on me fait la cour pour avoir la bonne note, voilà. Comment un étudiant bien un élève peut savoir?
2: Ben,
0: aujourd'hui, tu parles bien, tu aimes trop la parole que la fois dernière.
2: Ah, les choses ont changé.
0: Ah, merci, on t'écoute.
2: Ok, je dirais, dès qu'un professeur est en train d'harceler un élève, ça se voit sur les notes. D'abord, le professeur repère le nom de l'élève.
0: Ah bon?
2: Ou de l'étudiant. Il repère ça dans la salle. Tu vois que c'est seulement le nom de la perte de l'élève ou bien de l'étudiant. Là. Et au moment des évaluations, tu vas voir que les notes ne sont pas à l'attente de l'élève. Peut-être je travaille bien. Je suis là. Je fais confiance à ce que je fais. Mais lorsque les résultats de l'évaluation

0: va sortir, tu vas voir que c'est mon cas, hein, c'est mon cas, si je vous parle de ça.
1: Tout à l'heure, on t'avait demandé si tu étais une victime. Tu disais non, non,
0: parce
1: tu vois.
0: Que je voulais pas en parler, mais
1: ah,
0: je suis
1: tu voulais
0: obligée.
1: pas en parler. On prend
0: Okay.
1: Romuald de depuis Miskine, on va te ramener la parole, tu
0: D'accord.
1: vois, non. Ok, l'émission, c'est comme ça, hein, quand l'émission commence à devenir très intéressante, et
2: Les
1: bien,
2: aveux, les aveux.
1: ouais, oui, ça va sortir tout ça. Romuald, bel après-midi.
3: Merci à vous de même.
1: Merci, comment tu vas?
3: Je vais bien.
1: Allez, partage-nous ton expérience.
3: En fait, j'ai écouté votre émission, ça me plaît beaucoup de là.
1: C'est
3: Ça me
1: notre
3: touche
1: émission à
3: l'intérieur,
1: nous
3: quoi.
1: tous. C'est notre émission à nous tous, Rumial, s'il te plaît.
3: Oui. J'ai l'idée de le gars qui est à côté de vous là.
1: Ouais, j'y suis.
3: Oui, ce qu'il avait dit, il avait. Ce qu'il avait dit, il a raison.
1: Raison sur quoi?
3: Sur le truc de l'université, tout ça là. Nous aussi, on fréquente là-bas. Et les idées de nos profs, c'était ça ce qu'il avait dit.
1: Comme quoi?
0: Il a dit beaucoup de choses.
1: Oui, il a dit beaucoup de choses depuis le début des.
3: Pardon?
1: Il a dit beaucoup de choses.
3: Oui, il a dit beaucoup de choses. Mais je viens même au milieu comme ça et j'ai écouté ce qu'il avait dit.
1: Parce qu'il avait dit, lui, si une enseignante à l'université tombe amoureuse de lui, lui, il ne peut pas céder. C'est par rapport à ça?
3: Ouais, c'est ça, c'est ça, c'est ça. C'est ça. Parfois, il a raison, je dis pourquoi il a raison. Parfois, les madames aussi au lycée, là, au université, où tu fais, tu vois, aux garçons. Voyez?
1: Et puis toi là, entre toi et moi, sérieux, sérieux là,
3: Oui.
1: tu vas refuser.
3: Oui, si université, il y a une dame qui me fait des signes. De là, je dois avoir peur parce que l'université, là-bas, on ne joue pas avec. Hein.
1: Ah,
3: Parce que
1: toi-même, tu as dit
0: la
1: que
0: dame.
1: tu as peur, non, donc ça dit que tu vas accepter, gros.
0: Tu vas accepter, mais c'est la
3: J'étais dans le
0: peur.
3: pays, tu vois, j'arrive.
1: Non, oui, tu es tombé.
3: Oui.
1: Ah, mais
3: Et
1: oui.
3: si, il y a une dame à l'université qui me fait signe, ça me fait peur. Ça me fait peur. Pourquoi? Parce qu'on est à l'université. La dame, elle avec aussi les professeurs qui sont vraiment, je peux dire, sont vraiment
1: Incontournable.
3: dangereux
1: Ouais.
3: parce qu'ils ont dit souvent comme ça. Pardon?
1: Oui, on t'écoute.
3: Oui. Parfois, la dame peut être aussi avec quelqu'un à l'université, soi-disant le professeur qui est vraiment dangereux. Et donc, je me.
1: Ah ouais, il est parti. On prend Cédric derrière Carmel. Cédric?
4: Oui, c'est deux petits c'est Carmel.
1: Ouais, comment tu vas?
4: Ça va mon frère.
1: Voilà.
4: Comment tu vas?
1: Ouais, je me
4: Oui,
1: porte un.
4: depuis la géographie.
1: Ah! Déjà, c'est un ami.
4: Oui, non, depuis. Mon frère, tout ça là, moi j'accuse la fille, hein, la fille en question. Vous voyez, un professeur, c'est comme un papa.
1: Tu nous as mis à main libre, c'est ça? Sur ton téléphone là.
4: Oui, non, oui, non, oui,
1: Non,
4: non.
1: non, non, ramène ça à l'appel simple. Ramène ça à
4: Même
1: l'appel
4: c'est comment
1: simple.
4: là?
1: Si c'est si c'est
4: Bon,
1: haut-parleur
4: ok,
1: là.
4: je n'ai pas dit de manière générale. Ce n'est pas pour la somme, hein, mais je parle maintenant. Normalement, l'élève en question.
1: Alors, il est parti avant de te ramener la parole. Il y a Achille Toumoumalé qui dit, lui, il accuse ici les parents, l'enseignant et élève. D'abord, il dit, concernant les parents, cela est dû au manque de suivi des enfants. Une fois inscrit l'enfant à l'école, les parents n'ont pas le temps de suivre leurs enfants et pour communiquer avec eux. Ensuite, il dit, l'enseignant est le demi-dieu. Voilà, l'enseignant est le demi-dieu, celui qui donne ou inculquer le savoir aux enfants. Donc, il peut, hein, il n'a pas le droit de faire, de courtiser tout simplement son élève. Et pour terminer, l'élève, pour eux, il faut un auteur doit hein, on doit juger. On doit le juger s'il commet un acte pareil. Voilà, c'est le point de vue de notre cher frère Achille Toumoumalé. Alors, reprends la parole si vite, parce que.
0: Oui, j'étais en train de parler sur comment peut-on reconnaître si un professeur nous harcèle. Oui, comme j'ai donné mon exemple à l'université, j'ai un professeur qui me harcèle à chaque fois. Moi, j'ignore, je savais déjà, mais j'ignorais juste les gestes qu'il faisait, j'ignorais. Donc, dans la salle, c'est selon mon nom. À cause de lui, tous les étudiants connaissaient mon nom et ça me faisait tellement mal. Arrivé à un moment, moi, je voulais juste ne plus faire les cours, quoi. J'avais plus envie parce que avant d'entrer à l'université, on connaissait déjà l'histoire. Mm-hmm. Que non, pour progresser, pour avancer, il faut d'abord passer par là. Et moi, ce n'était pas ce que moi je voulais. Mm-hmm. Et ça fait que, donc des choses comme ça, on fait les évaluations, les résultats sortent, les moyens sont toujours en bas. Mm-hmm. Les moyens sont toujours en bas. Ça me faisait mal. J'ai dit,
1: c'est-à-dire qu'il y a déjà... psychologiquement, tu es abattu.
0: Oui, c'est ça. Et un jour, comme ça, de justesse, j'étais en train de partir. Et j'ai croisé le professeur. Il m'a dit, ah, Kéti, à toi, là. Tu es là. J'ai dit, oui, monsieur, je suis là. Et il m'a dit, ok, sinon, c'est pour cette année. Il m'a dit, sinon, tu as validé. J'ai dit, non, j'ai pas validé la première année. Il me reste encore quelques matières. Il a dit, ah, ok, sinon, prends mon numéro, on s'appelle le week-end et on verra ça. J'ai dit, parce que souvent, quand je le vois, je mets le téléphone dans le sac. Mais pour ce jour, je ne l'ai pas vu venir. Ça fait que le téléphone est entre mes mains. Donc, il a demandé à ce que je prenne son numéro. J'étais obligée de prendre le numéro. J'ai pris le numéro et dès qu'on s'était séparés, j'ai supprimé le numéro. Vous voyez.
1: Et tu ne l'as pas appelé.
0: Je ne l'ai pas appelé. Ça fait que... Donc, vous voyez des choses comme ça. On remarque des comportements souvent comme ça. Le professeur vient, c'est seulement toi, ton nom, toi tu penses que le professeur t'aime beaucoup, bien c'est simple, mmh. Non, c'est juste ça.
1: Ok, merci, hein, merci de nous avoir révélé ce que tu as subi dès ton arrivée à l'université. Ben, on va accuser une pause. On écoute le titre, École Tiandre de Romaric Sagesse Gomandi, c'est aussi un journaliste fact-checker, donc on va revenir.

0: Voilà, merci beaucoup à Romaric Sagesse Boumandi pour ce beau titre. Un bon rappel lorsque nous étions encore tous enfants. Et bien voilà, ça fait affaire dans l'émission du suite après-midi. Mon CKTT sur 100.9 FM, Radio Ndekedoka. Romaric, merci beaucoup. Sosten, on va le couper comme ça. Sinon, il va chanter jusqu'à nous aussi. On risque de chanter aussi comme lui. Donc, on va passer au terme jeune. C'est juste. Qui va nous donner le terme de cet après-midi, on t'écoute.
1: Le terme, je vais parler sans vous parce que atteindre quoi, n'angbanga pas quoi, boutir le gongo. Donc le travail n'a pas de procès quoi, quoi boutir le gongo.
0: Aïe. Traduction littéraire.
1: Et oui, le travail n'a pas de procès. Ça veut dire que bon, tu fais toute chose, il n'y a pas de contrat, tu le fais et on avance peu importe les circonstances, que ce soit bon ou mauvais. On avance seulement.
0: Ah,
1: c'est la finalité qui compte.
0: Ah, le travail n'a pas de procès.
1: Le travail n'a pas de procès. Quoi, n'a pas de procès.
0: Ouais, vous me fatiguez dans mon cicatitude là. Vraiment, vous me fatiguez. Tout le monde doit contribuer.
1: Position littérale.